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0: Allez, 10 secondes de récup et on repart.
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0: Située au pôle médical de Marne-la-Vallée à Jossigny, la clinique du cheveu a ouvert ses portes en octobre 2022. Lancée par deux entrepreneurs concernés, des thérapeutes capillaires mettent toute leur expertise à notre service. Explication sur place avec Romain Lebrun.
1: L'idée de base, c'est qu'on a été tous les deux concernés à un certain moment de notre vie. Moi, dans ma jeunesse, au niveau de la perte de cheveux et après, au niveau hormonal pour ma mère. Et qu'à un moment donné, la clinique du cheveu s'est proposée comme solution qui nous a convaincus. Et du coup, on s'est lancé dans le projet de le faire développer pour les autres à notre échelle. La clinique du cheveu, c'est un réseau qui existe depuis maintenant une cinquantaine d'années en France, qui sont aujourd'hui spécialisés sur tous les traitements de pathologies que je soit sur le cuir chevelu comme sur la chute. C'est de faire dans un premier temps un diagnostic, donc de voir un petit peu les personnes en individuel et de savoir un petit peu quelles sont leurs problématiques, et qu'après, suite à cette diagnostic, nous on propose des solutions qui peuvent être très bien être faites en institut ici sur place, comme à la maison par le biais de différents produits, pour traiter les différentes pathologies que ces personnes peuvent rencontrer.
0: Pour traiter ou soigner un cuir chevelu, les thérapeutes capillaires font régulièrement des diagnostics en s'appuyant sur trois grands axes.
1: On a plusieurs espaces, donc effectivement l'espace de diagnostic où généralement c'est moi qui reçois, et après ce sera plutôt avec mes collègues et donc avec ma mère en traitement de soins sur place avec différents appareils. On est thérapeute capillaire, donc c'est une précision importante où en gros on va pas être dans le domaine du médical mais plutôt dans le domaine de la phytothérapie et de traitement à base de plantes. Ça se passe sur trois grands axes, le premier étant d'avoir un petit peu l'analyse de la routine de la personne, donc savoir un petit peu qu'est-ce qu'elle met sur sa tête, quelles problématiques elle peut rencontrer. Ensuite moi je vais m'intéresser un petit peu plus à tout ce qui touche à son cuir chevelu. Donc est-ce qu'elle va avoir des problèmes de démangeaison, pellicule, cheveux gras, cheveux secs, rougeurs, plaques. Et enfin, on ira vraiment s'intéresser aux problématiques de la chute qui, elle, va se toucher beaucoup plus en interne au niveau de la racine. Et là, on ira voir à l'aide d'un microscope spécialisé quelles pathologies peuvent provoquer cette chute et après, afin pour adapter le traitement en fonction de ces différentes observations. Deux types de cas, soit on vient en termes de traitement parce qu'on a un petit peu tout essayé, soit effectivement, comme on le disait, il y en a qui veulent un peu plus être en préventif, et c'est là où c'est le plus important, je dirais. De voir d'abord un petit peu est-ce qu'on a une problématique, et s'il n'y en a pas, est-ce que simplement on utilise le bon shampoing au quotidien qui peut nous permettre de garder cette neutralité.
0: À Jossigny, c'est dans les locaux du pôle médical de Marne-la-Vallée que les thérapeutes capillaires de la clinique du cheveu nous apportent toute leur expertise au service de notre cuir chevelu. Une expertise qui excelle dans deux domaines, le curatif comme le préventif. 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

0: Après deux précédentes éditions réussies, l'événement des rencontres de la sécurité revient à Coulommiers. Ateliers, démonstrations et stands d'information. Ce samedi, les acteurs du régalien viennent à votre rencontre de 10h à 18h. Sébastien Oudaillé, le vice-président de Coulommiers Pays de Brie, en charge du contrat intercommunal de sécurité et de prévention de la délinquance.
1: La rencontre de la sécurité, c'est une première journée dédiée uniquement et seulement pour les enfants, en tout cas les CM2, qui vont appréhender justement l'arrivée au secondaire et surtout les bus. Donc là, on leur diligente tout un tas de petits gestes simples, mais il faut de la prévention autour du bus, la sécurité, comment on évacue un bus, les angles morts. Et on en profite puisqu'ils sont tous là. 700 élèves accueillis quand même le vendredi. Et on en profite pour leur donner des petits cours sur la trottinette, comment on se comporte sur internet, comment on se comporte face à un massage cardiaque, comment on dispose un appareil de fumée. Bon, il y a plein de choses qui sont diligentées par les pompiers, la police et la gendarmerie ce jour-là. Et le deuxième jour, c'est tout public évidemment, et c'est vraiment l'occasion là, et j'invite vraiment tout le monde à venir nombreux sur la sucrerie, le forail de Coulommiers, là où il y a la foire internationale au fromage. Il faut vraiment pas hésiter à venir pour saluer ces forces de l'ordre, ces pompiers. C'est le moment ou jamais de venir les regarder en action, parce qu'il y aura plein de manœuvres, et c'est le moment aussi d'échanger avec eux, puis de les remercier pour ce qu'ils font chaque jour pour nous.
0: Brigade équestre, sapeurs-pompiers, brigade cynophile et gendarmerie. Le temps des rencontres de la sécurité, tous les acteurs du régalien viennent échanger avec le public et montrer un petit aperçu de leur quotidien.
1: Il y a plein d'informations autour des rencontres de sécurité. Il y a tout un programme défini sur les différentes actions, que ce soit les attaques aux chiens, le psy, l'intervention des motards, la cavalerie. Il y a tout un tas de désincarcérations, il y a l'extinction d'un feu. Il y a même les jeunes sapeurs-pompiers qui vont intervenir et nous faire une belle gerbe, normalement bleu-blanc-rouge, et tout ça en eau. Tout est nouveau à chaque fois, on se remet en question chaque année. Alors la nouveauté peut-être cette année, c'est peut-être la date quand même, c'est important, ça me paraissait important pour les enfants de pouvoir les revoir avant la fin de l'année. Donc au lieu d'être en fin d'année, donc c'est-à-dire au mois de mai, là on va faire nos rencontres de la sécurité au mois d'octobre, et il y aura peut-être un petit QCM pour ces mêmes enfants dans la même classe, arrivé au mois de mai prochain, 2027, pour avoir un peu une restitution de ce dont ils se rappellent et pouvoir améliorer par la suite les autres années.
0: Alors vous l'aurez compris, ce samedi, la troisième édition des rencontres de la sécurité s'installe à la sucrerie de Coulommiers. Un événement immanquable pour les jeunes du territoire. Rendez-vous de 10h à 18h.

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0: Pour la troisième année consécutive, la commune de Chécy présente une saison culturelle riche et variée avec des artistes et des talents à découvrir. Concerts, pièces de théâtre et spectacles. À Chécy, la culture s'affiche très accessible. Michel Cambray est adjoint au maire en charge de la culture.
1: Au niveau de la politique culturelle, ce que l'on voulait, c'était quelque chose pour tous les habitants, donc pour tous les publics, ouvert à tous, qui permettent des rencontres, beaucoup de découvertes aussi, de réflexion, d'avoir envie de venir, de réfléchir et puis de développer, je dirais, un petit peu le sens critique aussi, parce que je pense que c'est important au niveau de la culture. C'est l'occasion, en fait, de voir les choses un peu différemment et de réfléchir. Donc ça, c'est important. Avec une vraie belle salle, voilà. Donc c'était vraiment très riche pour nous d'avoir eu cette salle et puis de pouvoir proposer des spectacles très diversifiés sur Chécy. Dans le Nord, c'est beaucoup les zones industrielles qui sont transformées en salles de spectacle. Ici, on est dans des anciens lieux fermes Briardes qui sont transformés en salles de spectacle. Donc on a gardé, le maire avait voulu garder à l'époque les briques, toute la grange. C'est pour ça que la salle est peut-être plutôt tout en longueur, parce que c'est une ancienne grange, donc on a vraiment gardé la structure de cette salle. Et ça, c'était aussi important, un point fort, de garder à Chécy aussi le patrimoine. Donc c'est quand même quelque chose de très important pour nous.
0: En plein cœur de la ferme des Tournelles, c'est une salle équipée de 198 places qui ouvre ses portes aux spectateurs. Un pôle culturel qui ne cesse de surprendre son public. Le programmateur Jean-Marie Gaulier.
1: Alors, ce qu'on travaille aussi et ce qu'on va travailler beaucoup aussi, ça va être avec les écoles pour ouvrir aussi des spectacles pour les écoles. Et les centres de loisirs qui viennent déjà tous les mercredis matin.
2: Alors cette saison culturelle, en fait, elle est travaillée déjà. Moi, je fais des recherches. Internet, c'est un outil formidable. On reçoit énormément de choses hein, aussi. Il faut savoir qu'on a la boîte mail qui, tous les jours, on a des propositions de spectacles. Donc aujourd'hui, de plus en plus de compagnies font des teasers vidéo, des fois bien fait, des fois moins bien fait, mais il suffit d'un petit truc qui fait que ça va attirer mon attention et je vais me dire tiens, là il y a quelque chose, j'ai envie d'aller voir un peu plus loin. Et en général, là je contacte les compagnies. Alors soit s'ils jouent pas sur le secteur, ils ont maintenant la possibilité, ils envoient une captation complète que je regarde à tête reposée tranquillement. Soit effectivement quand c'est sur le secteur, j'arrive à me déplacer assez facilement et à aller voir le spectacle pour me rendre compte vraiment. Donc voilà, ça se passe vraiment aussi, ouais, le feeling. Après je sais pas comment expliquer ça, c'est voilà, on sent, on se dit bah là il y a une dynamique, il y a quelque chose. C'est d'ailleurs la problématique des fois sur certaines compagnies qui vont faire un teaser vidéo et qui reflètent pas en fait la réalité. Et c'est pour ça que des fois quand il y a un petit doute, c'est bien d'aller voir. Et ça m'est arrivé d'aller voir un spectacle en me disant ouais le teaser il y a quelque chose, mais et puis d'être agréablement surpris en allant voir directement le spectacle. Donc voilà, c'est une manière de faire que moi je préfère, et c'est le contact direct aussi avec les compagnies, et ça se fait vraiment comme ça en fait naturellement.
0: À Chécy, la nouvelle saison culturelle de la ferme des Tournelles s'ouvre sur une pièce de théâtre inédite, Comment je suis devenue stupide, une représentation gratuite pour les spectateurs qui affichent déjà complet. La saison culturelle de la ferme des Tournelles est à découvrir de toute urgence.
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0: À Lizy-sur-Ourcq, un grand événement prépare son retour. Après des années d'absence, la traditionnelle foire d'automne s'installe sur le parvis de la Maison Rouge. Brocante, concerts et animations pour les petits et grands. Ce samedi, les Lyséens sont tous invités à vivre une journée festive, conviviale et familiale de 10h à 18h. Le maire, Cindy Moussy-Leguillou.
1: La foire d'automne a, dans mon souvenir, toujours existé, en tous les cas sur Lizy. Elle a réapparu dans sa version originale en 2018 pour redisparaître 2022, si je ne dis pas d'erreur. Et en fait, on sait que les Lyséens, ils sont très attachés. Ça a fait partie d'un point de notre programme, d'ailleurs. Donc c'est pour nous quelque chose de très naturel que de le remettre en place. C'est une animation et on sait qu'aujourd'hui on a tous besoin d'animation et puis aussi c'est avec une grande brocante et pareil, les gens aiment cet esprit brocante avec toutes les animations qu'on peut trouver autour. Cette année on est sur la thématique du cirque parce que bien évidemment Lizy respire Bouglione. On avait envie d'avoir ce petit clin d'œil pour la famille Bouglione, donc on est sur la thématique du cirque. On aura entre autres des clowns bien évidemment, des sets également, de musique, tout un tas de choses qui va être autour de la thématique du cirque qui va être vraiment sympa. J'en dis pas trop parce que l'objectif c'est que les gens viennent voir quand même, mais il y a eu un gros travail de fait et ça s'annonce comme une très belle journée en espérant que le temps soit avec nous.
0: Pour cette nouvelle foire d'automne, une multitude de commerçants et d'artisans s'exposent à proximité de la Maison Rouge.
1: Dans l'esprit, c'est venir faire les artisans locaux et encore plus parce qu'on a des artisans qui vont être présents et qui ne sont pas forcément locaux. Mais c'est ça, c'est de venir un peu chiner, découvrir, faire des achats et profiter des spectacles aussi, tout simplement. Parce qu'on a aussi une partie spectacle, déambulation. On est vraiment sur une journée où le cœur de ville vit. Et ça faisait longtemps. Alors, il y a la foire d'automne, bien évidemment, qui est là. L'automne, c'est l'entrée dans une autre période de l'année qui s'annonce peut-être un petit peu plus grisâtre. Et le printemps, c'est l'entrée dans encore une autre période qui, elle, s'annonce plus ensoleillée, plus joyeuse. Et donc, pour moi, c'est pas du non-sens. On va pas faire les quatre saisons. Mais je crois que c'est important de marquer deux temps forts dans l'année. C'est cette petite période où on sait tous, l'entrée dans l'automne est un peu difficile, mais il faut l'égayer cette entrée et puis il faut égayer notre commune, ramener un petit peu de baume au cœur à tout le monde parce que le contexte national il n'est pas évident. Donc si à notre échelle communale on peut donner du bonheur et de la gaieté aux lycéens et à toutes les personnes, parce que tout le monde est bienvenu bien évidemment, l'objectif sera relevé pour nous et on sera ravis.
0: Pour son grand retour à Lizy-sur-Ourcq, la foire d'automne s'installe sur le parvis de la Maison Rouge sur la thématique du cirque. Brocante, concerts et animations pour les petits et grands. Ce samedi, les Lyséens sont tous invités à vivre une journée festive, conviviale et familiale. Rendez-vous de 10h à 18h.
2: Ça a été ta journée ?
3: Oui, super bien. Avec les collègues, on a écouté Chris.

0: Pour la troisième année consécutive, la commune de Chécy présente une saison culturelle riche et variée avec des artistes et des talents à découvrir. Concerts, pièces de théâtre et spectacles. À Chécy, la culture s'affiche très accessible. Michel Cambray est adjointe au maire en charge de la culture.
1: Il y a la saison culturelle qui est à peu près une 25 spectacles et en plus il y a tout ce qui est un peu hors les murs avec des animations dans la ville et comme je m'occupe aussi de l'événementiel aujourd'hui, on essaye aussi beaucoup de travailler l'événementiel et la culture ensemble puisque faut aussi venir, ça anime aussi toute la ville sachant qu'à Chécy on est un centre urbain qui est plutôt près du RER plus ici donc il faut aussi trouver comment on allie les deux quartiers, tout en disant aussi qu'au centre urbain, on a aussi un cinéma, donc deux salles de spectacle qui sont labellisées art et essai. On travaille beaucoup avec nos associations, donc on a deux associations au théâtre, on a l'école de musique qui travaille beaucoup avec nous aussi, une école de danse, et donc toutes nos associations viennent régulièrement, et on a réservé en fait au mois de juin la salle pour les associations. Et on accueille aussi en résidence beaucoup d'artistes qui sont très contents de venir dans cette salle, qui est souvent aussi bien accueilli par Jean-Marie.
0: En plein cœur de la ferme des Tournelles, c'est une salle équipée de 198 places qui ouvre ses portes aux spectateurs. Un pôle culturel qui ne cesse de surprendre son public. Le programmateur Jean-Marie Gaulier.
2: On est sur vraiment de la découverte. On va chercher des artistes qu'on ne voit pas forcément tourner dans d'autres salles autour. C'est un choix, c'est une volonté. On a des artistes aussi, moi. Je sais que je programme certains artistes sur lesquels je mise un petit peu, hein, comme un producteur de musique miserait sur un jeune talent, en se disant, voilà, cette personne-là, cet artiste-là, ça risque d'aller plus loin après pour lui. C'est bien de pouvoir les faire découvrir au public ici à Chécy. Et le spectacle vivant, ça porte bien son nom, ça se vit. Voilà, c'est pas quelque chose qu'on regarde derrière un écran, donc voilà, c'est bien de pouvoir continuer à faire ça, quoi. Dans notre ouverture de saison, on est sur une pièce moderne, donc Comment je suis devenu stupide, c'est une pièce que j'étais voir à Paris, dans un petit théâtre à Montmartre. Bah, j'ai vraiment adoré le concept, et je me suis dit, par contre, c'était une pièce, comme c'est du théâtre contemporain, l'idée de programmer cette pièce sur l'ouverture de saison, c'est on est sur une entrée libre, les gens, ils viennent découvrir. Comme je dis, les gens ne prennent pas de risques, ils viennent, et voilà, je suis convaincu qu'ils vont adorer. Et du coup, on est déjà complet, donc ça, c'est plutôt une bonne nouvelle. C'est une pièce moderne, hein. C'est vraiment du contemporain, on n'est pas dans un classique. Voilà. Donc ça, c'était pour démarrer la saison. C'est un choix. On a démarré la première ouverture de saison avec les associations, notamment un spectacle de danse de l'école de danse de Chécy. Art et Mouvement qui est venu faire, ils sont venus faire ici le spectacle pour l'inauguration de cette salle. L'année dernière, on a démarré avec un spectacle de théâtre et de danse mêlée. Donc c'était 1, 2, 3 Gainsbourg, donc sur la vie de Gainsbourg. Et cette année, on est vraiment parti sur le théâtre pur. Voilà. L'année prochaine, on aura sûrement autre chose encore. C'est chaque année, l'idée, c'est d'aller sur un thème précis.
0: À Chécy, la nouvelle saison culturelle de la ferme des Tournelles s'ouvre sur une pièce de théâtre inédite, Comment je suis devenu stupide, une représentation gratuite pour les spectateurs qui affiche déjà complet. La saison culturelle de la ferme des Tournelles est à découvrir de toute urgence.

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0: Récemment élue, la nouvelle équipe municipale d'Emerainville fixe déjà sa priorité sur la sécurité. Arrivé au début du mois de septembre, le nouveau chef de la police municipale a déjà pris ses marques en ville. Aux côtés du maire adjoint à la sécurité, Guillaume Courtois.
1: La volonté politique, c'est une grosse proximité auprès des habitants, des commerçants, des bailleurs, pour avoir des informations. C'est de la médiation. Médiation sur les différends qu'on peut voir, différents de voisinage, différents, alors conjugaux, c'est peut-être pas nous, à nous de faire la médiation. C'est peut-être plutôt au travers social du commissariat. Mais une grosse présence et puis une présence dissuasive sur le terrain jusqu'à tard la nuit. Il y avait un besoin parce que les gens manifestaient le besoin d'avoir des policiers le soir. Il pouvait y avoir des tapages, des choses comme ça, avec des riverains qui appelaient la police mais pas de réponse. Là, ce qu'il faut, c'est qu'on puisse assurer une mission qui soit pérenne et avec des horaires où les gens peuvent compter sur nous jusqu'à tard la nuit. Donc la différence, c'est ça, c'est élargissement de la plage horaire, fidélisation des équipes, et puis voilà.
0: Doté d'une centaine de caméras de sécurité, de 14 agents et de 6 agents SVP, la commune d'Emerainville compte désormais un nouveau chef de la police municipale, Nicolas Ardouin.
1: Il y a d'autres investissements prévus. Là, à l'heure actuelle, les caméras sont intramuros, je dirais, où elles permettent d'identifier les auteurs de crimes et délits. On a besoin de nouvelles technologies, de lecture automatique de plaques d'immatriculation, notamment aux entrées de la ville. Donc voilà, tout ça, on va s'y atteler avec Monsieur Ardouin, notre nouveau chef.
2: À mon parcours, j'ai beaucoup travaillé dans le 93, le trois quarts de ma carrière, et aujourd'hui, je travaille en Seine-et-Marne où je suis maintenant responsable de la police municipale d'Emerainville. Le processus n'est pas évident, il y a beaucoup d'administratifs à mettre en place et surtout connaître son équipe et qu'il y ait une confiance instaurée entre les agents et le responsable de la police municipale. C'est très important. C'est un plaisir pour moi de travailler dans cette commune. Pour moi, c'est un grand confort de travailler avec M. Guillaume Courtois parce qu'il est du métier, il comprend immédiatement mes demandes. Je n'ai pas besoin de m'étaler sur les choses. Les réactions direct. Ça, c'est une garantie. Je suis sûr que la municipalité va m'aider à avancer dans ce poste.
0: Depuis le mois de septembre, la commune d'Emerainville compte un nouveau chef de la police municipale, Nicolas Ardouin. Venant de Tournan-en-Brie, le nouveau chef affiche une priorité claire sur la sécurité, la proximité et la prévention.
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0: Après plusieurs années d'échanges et un chantier d'ampleur, la commune de Villenoy a inauguré les portes de son pôle historique 3945, baptisé Espace François Davot. Situé dans les anciennes écuries de la sucrerie, le petit musée regroupe une multitude d'objets de collection. Un projet soutenu par la région Île-de-France, la conseillère Nathalie Tortra.
1: Monsieur Davot a mis 130 000 euros, la région a mis le reste. Et on a restauré en fait ce bâtiment. Il y a un petit musée à l'intérieur, il y a une projection de films qui a été fait avec justement le milieu scolaire, avec des associations. Ils ont refait des costumes. Et j'ai découvert pour la première fois cet abri iconique que je ne connaissais pas et qui est unique en France. C'est absolument génial. Et je suis ravie que la région Île-de-France ait contribué à faire classer ce monument unique en France. Voilà, cette ancienne écurie et cette ancienne sucrerie a été classé par la région en 2011. Le bâtiment a été classé en 2011 petit patrimoine d'intérêt régional, ce qui est le balbutiement avant le classement au titre de l'État, donc monument historique. Donc on espère que ce monument, qui est du 19e, soit rapidement classé au titre des monuments historiques parce que ça a une histoire et que notre pays a beaucoup d'histoire et je suis ravie aujourd'hui de ce qu'on en fait. Un engagement exemplaire de la part de Monsieur Davot, qui a glané en fait des tas d'objets, qui les a donnés en fait parce que ses recherches personnelle et qui a tout fait pour que en fait ce musée voit le jour avec une belle carte de 1946 et j'ai vu la carte de 1946 qui avec des cercles montre tous les endroits bombardés notamment sur la côte normande. Donc je vous invite à venir voir ce musée, à venir regarder le film et à aller visiter en fait cet abri iconique unique au monde parce que je suis très chauvine.
0: Inauguré dans le cadre des journées européennes du patrimoine, le pôle historique de Villenoy compte de nombreux objets de la collection de François Davot, un petit musée consacré à la Seconde Guerre mondiale et plus particulièrement à la défense passive. Le maire Emmanuel Hude.
2: Un dossier qui a commencé il y a très longtemps avec François Davot qui a mis les mains dans le cambouis depuis 2011 quand la mairie a racheté ses terres et qu'il a découvert cet abri conique antiaérien. C'était le début et aujourd'hui, pas dire que c'est l'aboutissement puisqu'il y a encore beaucoup de choses à faire, mais en tout cas c'est une grosse étape de terminer avec cette inauguration. Les anciennes écuries qui ont été réhabilitées du coup en centre d'interprétation historique avec beaucoup d'objets et de documentation liée à la Seconde Guerre mondiale et encore plus précisément sur la défense passive puisque l'abri conique anti-aérien est ici justement dans le cadre de ces lois qu'il y avait à l'époque. On retrouve beaucoup d'objets, que ce soit des masques à gaz, un landau qui était équipé en cas d'attaque de l'ennemi, des attaques aériennes, le traité de Versailles, une carte aussi qui Michelin qui date avec tous les bombardements et toutes les villes de Normandie qui ont été attaquées pendant ce moment terrible qu'a vécu notre pays.
0: Reconnu comme patrimoine d'intérêt régional par la région Île-de-France, les anciennes écuries de la sucrerie accueillent désormais l'espace François Davot, un lieu chargé d'histoire qui préserve désormais notre devoir de mémoire.
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0: Seris, Manilong, Resbly ou même Bailly-Romainvilliers. Comme tous les ans, le World Cleanup Day a mobilisé les 10 communes de Val d'Europe agglomération. Une journée qui s'est terminée au parc du château de Coupevray. Le président, Philippe Descrouet.
1: C'est vrai que ça fait quelques années qu'on organise ça. C'était dans la continuité ce qui avait été organisé au tout début à Manille. On fait ça d'une manière collective. On a essayé de mettre toutes les communes dedans. Parce que c'est ça qu'on a réussi à faire. Donc on a fédéré. Maintenant, donc, c'est sur l'ensemble des communes du Val d'Europe. Ça permet de sensibiliser, comme chaque année, particulièrement les enfants. C'est un peu une des missions. Pour comptabiliser les mégots qui sont ramassés, les kilos et les tonnes au final de déchets. Donc ça permet aussi d'organiser un événement ici pour rassembler tout le monde. Et puis ils peuvent découvrir plein de choses sur justement qu'est-ce que c'est que l'écologie, la gestion des déchets, le fait de la complexité du truc, les mégots qui arrivent dans la mer. On a vu aussi le protoxyde d'azote avec les dégâts, ce qu'on retrouve de plus en plus de bouteilles à droite et à gauche. Donc c'est quelque chose d'intéressant, surtout pour, je dis toujours, la jeunesse, mais aussi les familles, voilà, pour éviter d'avoir le mauvais réflexe de mettre un cendrier en ouvrant la portière en ville ou de parfois de ne pas attendre les encombrants et de mettre ça dans la voirie. Ça arrive aussi parce qu'on ramasse des choses assez étonnantes. C'est que l'année dernière, on avait ramassé plus de 65 000 mégots. Donc cette année, on va voir si c'est toujours la même chose. Voilà, mais il y a toujours du succès, même si on ressent un petit peu que les gens baissent un petit peu les bras. Alors on essaye de remettre de l'énergie, de continuer à organiser tout ça.
0: Cette année encore, de nombreux partenaires du territoire se sont rassemblés au village du World Cleanup Day avec des ateliers et des animations ludiques.
1: Si on en apprend tous les jours, on a vu pas mal de choses. Ils présentaient des œufs de requin, des œufs de raie, etc. C'est aussi en même temps pour un environnement découvert, parce que c'est la gestion des déchets, mais aussi expliquer un petit peu ce que chacun fait, ce qui est normal. Mais après, ce qu'on a retenu, oui, alors protoxyde d'azote, oui, on en parle parce que c'est un fléau national, mais quand Véronique parlait de ramasser les bouteilles, bon, vous savez que c'est des choses qui sont interdites en termes de consommation, mais parfois on en trouve sur la voie publique, et c'est vrai que les gens, il faut pas qu'ils aient le réflexe de les mettre dans leur poubelle. On a vu aussi avec le médecin de l'hôpital les dégâts que ça génère, et donc c'est toujours un message qui est assez important. Ça peut, là, on va parler des déchets, mais qui amènent à la santé publique et les déchets qui sont provoqués par des consommations particulières aujourd'hui. Il y avait eu le cas à une époque quand c'était des seringues, ce genre de choses qu'il fallait aussi traiter d'une certaine manière. Mais sinon, voilà, on apprend aussi beaucoup, beaucoup de choses. Nous, c'est vrai qu'on est au cœur de ce truc-là depuis des années, donc on a, disons, une connaissance peut-être un peu plus pointue que les autres. On nous a posé des questions sur les poules, combien de temps vivent les poules, pourquoi le jaune de la poule est jaune ou pâle ou pas. Si c'est des œufs en batterie, c'est très pâle, et si c'est des œufs qui sont de bonne qualité fermiers, ils vont plutôt très jaunes. Mais ça, on le connaissait un peu. Quand on fait de la crème anglaise, on sait très bien que les œufs fermiers permettent de faire des choses meilleures. Puis de savoir que c'était à cause de l'alimentation. Bon, voilà, c'est des petites choses comme ça, mais donc, vous voyez, ça va au-delà des déchets. C'est aussi un environnement comme un petit village où les enfants peuvent faire tout le tour, parce que c'est l'objectif. On avait une maman devant nous qui nous précédait à chaque fois, on dit encore vous, et qui a fait tous les stands avec ses trois enfants, et c'est génial, et c'est ce qui fait un peu l'attrait de ce type d'événement.
0: Cette année encore, ce sont des centaines de Val européens qui se sont mobilisés pour participer au World Cleanup Day. Une journée de sensibilisation pour rappeler que chaque geste compte.

0: Champs-sur-Marne, Lagny-sur-Marne ou même Céris. Comme tous les ans, les élus de la région Île-de-France distribuent des ordinateurs portables à tous les lycéens. La semaine dernière, c'est au lycée Van Dongen de Lagny-sur-Marne que la conseillère régionale Nathalie Tortra a retrouvé les élèves de seconde.
1: Comme tous les ans, nous distribuons les ordinateurs pour la région Île-de-France. Cette année, les ordinateurs sont vraiment plus perfectionnés que ceux que j'ai distribués jusqu'à présent. Les Chromebooks, alias Google, c'est des Asus, c'est vraiment un petit peu plus perfectionné. D'ailleurs, c'est normal, les ordinateurs ils sont tellement vite obsolètes que c'est important de se renouveler. Et là, cette année, donc plus de RAM, plus d'autonomie, branché directement à la Wi-Fi. En fait, dès qu'ils ouvrent leur PC, ils sont connectés directement à la Wi-Fi. Et voilà, donc les élèves auront des facilités plus importantes pour pouvoir étudier et pouvoir avoir accès au monde extérieur, je dirais. Contrairement à ce qu'on pense, on pense tous que tout le monde connaît l'ordinateur, mais il y a beaucoup de lycéens qui n'ont pas d'ordinateur. Alors, un téléphone portable, ils l'ont tous à peu près, mais ordinateur, ils n'ont pas tous un ordinateur. Donc, c'est important qu'ils aient tous la même égalité des chances pour lutter contre la fracture numérique. Et ces ordinateurs, ils valent plus de 800 €. Il faut quand même leur connaître et il faut qu'ils le sachent, ces étudiants, parce que c'est pas un petit investissement. Et il leur est donné pour la durée de leur scolarité, c'est-à-dire qu'ils l'apprennent en seconde. S'ils en prennent bien soin, ils vont aller jusqu'en terminale et après la terminale, il leur appartient. Donc c'est important qu'ils le gardent, qu'ils en prennent soin.
0: Comme tous les ans, les classes se suivent pour récupérer les ordinateurs portables et échanger avec Nathalie Tortra. Un moment instructif pour les jeunes.
1: Les trois quarts des personnes, il n'y a pas que les jeunes qui ne savent pas. En réalité, personne ne se pose la question. Quand on est à l'école primaire, à qui appartient le bâtiment? C'est à la mairie. Quand on est au collège, personne ne voit que sur le fronton ou sur la devanture, il y a écrit 7-7. Donc ça appartient au département, que le personnel périscolaire et les dames de cantine ou les messieurs de cantine et les gens qui œuvrent sur le bâtiment, qui interviennent, qui changent les ampoules, etc. Ce sont du personnel qui appartient à la collectivité de référence, donc au département. Quand il s'agit d'un collège, quand il s'agit d'un lycée, les lycées appartiennent à la région, le bâtiment appartient à la région, et donc en fait le personnel qui travaille appartient aussi à la région. Enfin, et là aussi on a fait un énorme progrès, puisque la base aujourd'hui c'est assez facile d'utilisation. On peut gagner des places pour des concerts, pour des manifestations sportives, mais à la base, on peut se faire rembourser 100 € sur son abonnement en début d'année, en fait, que ce soit un abonnement au sport ou un abonnement culturel. On peut se faire rembourser 100 € sur la carte imaginaire ou sur la carte scolaire. On peut se faire rembourser 100 € sur l'achat d'un vélo mécanique. Sur certaines conditions, il y a donc accessible par la base, on peut avoir 1 000 € sur un permis de conduire. C'est déjà en activité, mais sous certaines conditions. Et là, la région est en train de voir pour étendre un peu ce dispositif à d'autres personnes, d'autres jeunes publics. Donc il faut aller sur la base, il faut télécharger la base. C'est l'application des 15-25 ans et on peut gagner des places de concert et des places pour des manifestations sportives.
0: Depuis 2019, la région Île-de-France a distribué des millions d'ordinateurs portables, un outil qui accompagne les jeunes lycéens pour toute leur scolarité et qui leur permet d'étudier dans les mêmes conditions.
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0: Comme tous les ans, la ferme des communes de Serris a lancé sa saison culturelle avec un spectacle inédit, Victor Hugo Hatt. Devant une salle comble, l'artiste Bart a fait un carton plein. Une soirée de présentation de saison mémorable pour les Serriciens et la salle de la ferme des communes qui affichait déjà complète sur de nombreuses dates. Le maire, Philippe Descrouet.
1: Il y a une programmation comme chaque fois éclectique. Cette année, on a rajouté du chant lyrique, donc avec une association Val Européenne qu'on aime beaucoup. L'ouverture qu'on a fait ce soir avec un artiste exceptionnel qui, le rap, c'est vrai qu'on pensait pas que ça pouvait plaire aux aînés. Et effectivement, donc c'était la vie de Victor Hugo, rappé, chanté avec un artiste exceptionnel. Ça a vraiment beaucoup plu. On est ravis parce que ça permet de faire ce qu'on défend ici, c'est le lien intergénérationnel. Et alors, non seulement les gens prennent déjà leur place, mais pour beaucoup de spectacles, c'est déjà complet. C'est le succès. C'est vrai qu'on a un programmateur qui fait un formidable travail avec nous, des équipes qui accompagnent, parce qu'au-delà de la programmation, quand les artistes viennent, il faut les accueillir avec, disons, de l'envie, avec de la passion et tout. C'est du technicien jusqu'aux gens de l'accueil. Tout le monde ici est extraordinaire. Donc on peut les remercier parce qu'on leur doit aussi ce qui se passe, cette âme qui existe dans cette salle. Je crois que un petit peu comme ce qu'on essaye de porter sur Serris, c'est donner une âme à tout ce qu'on fait. Et ici, il y a une âme, je vous dis, de sympathie, de convivialité, où il y a les élus accessibles, mais le personnel, les artistes, ils viennent échanger après. On essaye de faire en sorte de choisir aussi des gens qui n'étaient pas forcément connus au moment où on les a choisis, mais on leur donne leur chance. Et comme on a aussi des gens extrêmement connus, que tout le monde voit à la télé ou sur des affiches parisiennes. Et vraiment, c'est notre fierté, quoi. Et en même temps, on représente un peu aussi l'image du Val d'Europe, avec un territoire à la fois divers et varié, qui est, tu rappelles, la première destination touristique d'Europe. Mais tous les gens que vous voyez n'ont rien à voir avec le tourisme, mais il y a quand même une vie extraordinaire au sein de nos 10 communes du Val d'Europe, avec énormément d'événements, dont cette salle. On a aussi la salle de Bailly qui fait un gros boulot à Couvray. On est vraiment heureux de ça. Il y a une grande pluralité, une grande qualité.
0: La saison culturelle de la ferme des communes se poursuit à Serris. Après avoir accueilli Bart et Marine Leonardi, les équipes se préparent à recevoir une pièce de théâtre, Ma famille en or. Rendez-vous ce samedi à 21h.

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1: En Seine-et-Marne, les quatre coins du territoire s'engagent pour une cause importante, une cause nationale qui est Octobre Rose. Et du côté de Marne-et-Gondoire, la commune de Jossigny s'engage grâce au comité des fêtes Joss en Fête, en partenariat évidemment avec la collectivité, avec le GEF, et tout ça au profit de la Ligue contre le cancer. Je suis en compagnie du maire, Patrick Maillard. Patrick Maillard, on est sur une toute première édition ici à Jossigny. C'était important justement pour la ville de s'engager.
2: Ouais, c'était important déjà parce qu'on a un comité des fêtes hyper dynamique et donc satisfaire en fait cette envie-là autour de la santé. Bien évidemment, on a l'hôpital de Jossigny et donc on est à proximité. Et mobiliser en fait les soignants pour cet événement-là était aussi une gageure qu'on a réussi à réaliser. Et en tous les cas, je pense qu'on attend du public justement pour le dépistage du cancer.
1: Et c'est vrai que sur tout le territoire, on a beaucoup de marches, beaucoup de courses, on a beaucoup d'événements un peu sportifs. Et ici à Jossigny, on prend soin de vous. Voilà, je pense qu'il n'y a pas meilleure définition de l'événement. Jossigny se met en rose, ce sera ce samedi, de 14h à 18h au niveau de la Grange. L'entrée est libre, évidemment, pour tout le monde qui souhaite justement participer avec pas mal d'ateliers, un espace d'apprentissage aussi à l'autopalpation pour justement acquérir un petit peu ces bons gestes. Et puis une soirée solidaire, j'en dis pas plus. Je suis en compagnie de Camille Ezine, qui est donc membre de Joss en Fête, le comité des fêtes, et donc à l'origine de cette initiative Octobre Rose à Jossigny. Alors déjà, pour nous expliquer le début de cette histoire, comment est née justement l'initiative?
3: Il y a une habitante qui est venue me voir, qui confectionne des cœurs que l'on donne ensuite aux personnes qui ont été opérées du cancer du sein, et qui m'a dit que ça serait très vraiment sympa de continuer, de faire justement peut-être quelque chose par rapport à Octobre Rose. Et là, donc, je me suis dit qu'effectivement, c'était l'occasion de partir de ça, peut-être pour justement sensibiliser les gens, les habitants de Jossigny, par rapport au cancer du sein, là, en l'occurrence par rapport à Octobre Rose. Par ma profession, je me suis rendu compte qu'énormément de femmes ne savaient pas faire l'autopalpation. Et malheureusement, le fait de ne pas diagnostiquer à temps, on pouvait arriver à des stades avancés. Alors que apprendre à faire l'autopalpation, c'est des gestes qui sont au final assez simples. Grâce au buste qui sera présent, les femmes pourront vraiment apprendre et échanger avec les infirmières, avec aussi des médecins, des kinés, pour vraiment avoir les gestes qui peuvent sauver.
1: Et puis beaucoup de professionnels quand même qui seront sur place toute cet après-midi-là, ce samedi, donc de 14h à 18h. Je le disais, un espace d'apprentissage à l'autopalpation, un atelier de confection de coussins cœur aussi, voilà, pour soulager les femmes qui viennent tout juste d'être opérées. Et donc beaucoup de professionnels de santé qui seront sur place, juste pour nous expliquer, nous donner quelques noms, pour mener aussi des ateliers au bénéfice des habitants de Jossigny, mais pas que, parce que y en a qui vont pouvoir évidemment en profiter gratuitement et en venant de beaucoup plus loin.
3: Donc nous avons la chance déjà d'avoir le docteur Waffo, ainsi que les infirmières de sénologie qui travaillent donc directement à l'hôpital de Jossigny, au GEF. Donc ils vont faire vraiment la partie médicale d'autopalpation. Et il y a aussi une kiné qui fait partie du réseau RKS, qui est donc vraiment le réseau spécialisé dans le cancer du sein, et qui va vraiment expliquer l'intérêt de la kiné en pré et en post-chirurgie, et également comment bouger son corps, des exercices un petit peu pour aider justement avant la chirurgie, après la chirurgie, tout ce que les patientes peuvent faire et peuvent aider. Il y aura également un atelier de sophrologie animé par Caroline Margeau pour donc un peu se détendre, la respiration pour aider. Il y aura aussi un massage bien-être animé par Valérie Note. Là, c'est en continu, donc les gens pourront venir sur son stand et avoir un petit massage environ 30 minutes pour avoir vraiment être relaxé suite à toutes les émotions qui peuvent nous traverser lors de cette journée. Il y aura aussi un yoga qui sera animé par Flore Caillé. Il y a un atelier à 16h et un autre à 17h30. Donc un petit atelier qui va durer également une trentaine de minutes. Là également, c'est un peu pour apprendre à, même si voilà, on est atteinte d'une maladie ou après en chirurgie et qu'on est, forcément il y a beaucoup de douleurs, on peut quand même se mobiliser et voir des gestes qui peuvent faire du bien au quotidien et être en forme. Et également, donc là, ça a déjà été dit, donc l'atelier couture coût 5 heures. Là, ça sera en continu sur un stand où donc des couturières attendent les gens pour confectionner ces coussins qui ensuite seront donnés aux différentes patientes.
1: En tout cas, si vous avez des interrogations, des questions à poser, justement, ce sera le moment de venir à Jocigny semer en rose pour justement profiter de la présence de tous ces professionnels de santé qui justement viennent à Jocigny, donnent de leur temps. Donc je le rappelle, ce samedi de 14h à 18h au niveau de la grange et puis ensuite une soirée païa. Voilà, tous ensemble pour évidemment profiter d'un moment de convivialité avec un beau spectacle de magie. Un moment à vivre en famille et entre amis à Jocigny. Merci à tous les deux et vive Octobre Rose.
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3: Merci.

0: Située au pôle médical de Marne-la-Vallée à Jossigny, la clinique du cheveu a ouvert ses portes en octobre 2022. Lancée par deux entrepreneurs concernés, des thérapeutes capillaires mettent toute leur expertise à notre service. Explication sur place avec Romain Lebrun.
1: L'idée de base, c'est qu'on a été tous les deux concernés à un certain moment de notre vie. Moi, dans ma jeunesse, au niveau de la perte de cheveux et après au niveau hormonal pour ma mère. Et qu'à un moment donné, la clinique du cheveu s'est proposée comme solution qui nous a convaincus. Et du coup, on s'est lancé dans le projet de le faire développer pour les autres à notre échelle. La clinique du cheveu, c'est un réseau qui existe depuis maintenant une cinquantaine d'années en France, qui sont aujourd'hui spécialisés sur tous les traitements de pathologies que ce soit sur le cuir chevelu comme sur la chute. C'est de faire dans un premier temps un diagnostic, donc de voir un petit peu les personnes en individuel et de savoir un petit peu quelles sont leurs problématiques. Et qu'après, suite à cette diagnostic, nous on propose des solutions qui peuvent être très bien être faites en institut ici sur place, comme à la maison par le biais de 10 points faire en produit, pour traiter les différentes pathologies que ces personnes peuvent rencontrer.
0: Pour traiter ou soigner un cuir chevelu, les thérapeutes capillaires font régulièrement des diagnostics en s'appuyant sur trois grands axes.
1: On a plusieurs espaces, donc effectivement l'espace de diagnostic où généralement c'est moi qui reçois et après ce sera plutôt avec mes collègues et donc avec ma mère en traitement de soins sur place avec différents appareils. On est thérapeute capillaire, donc c'est une précision importante où en gros on va pas être dans le domaine du médical mais plutôt dans le domaine de la phytothérapie et de traitement à base de plantes. Ça se passe sur trois grands axes, le premier étant d'avoir un petit peu l'analyse de la routine de la personne, donc savoir un petit peu qu'est-ce qu'elle met sur sa tête, quelles problématiques elle peut rencontrer. Ensuite moi je vais m'intéresser un petit peu plus à tout ce qui touche à son cuir chevelu. Donc est-ce qu'elle va avoir des problèmes de démangeaison, pellicule, cheveux gras, cheveux secs, rougeurs, plaques. Et enfin, on ira vraiment s'intéresser aux problématiques de la chute qui, elle, va se toucher beaucoup plus en interne au niveau de la racine. Et là, on ira voir à l'aide d'un microscope spécialisé quelles pathologies peuvent provoquer cette chute et après, afin pour adapter le traitement en fonction de ces différentes observations. Deux types de cas, soit on vient en termes de traitement parce qu'on a un petit peu tout essayé, soit effectivement, comme on le disait, il y en a qui veulent un peu plus être en préventif, et c'est là où c'est le plus important, je dirais. De voir d'abord un petit peu est-ce qu'on a une problématique, et s'il n'y en a pas, est-ce que simplement on utilise le bon shampoing au quotidien qui peut nous permettre de garder cette neutralité.
0: À Jossigny, c'est dans les locaux du pôle médical de Marne-la-Vallée que les thérapeutes capillaires de la clinique du cheveu nous apportent toute leur expertise au service de notre cuir chevelu. Une expertise qui excelle dans deux domaines, le curatif comme le préventif. 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

0: Pour la troisième année consécutive, la commune de Chécy présente une saison culturelle riche et variée avec des artistes et des talents à découvrir. Concerts, pièces de théâtre et spectacles. À Chécy, la culture s'affiche très accessible. Michel Cambray est adjoint au maire en charge de la culture.
1: Au niveau de la politique culturelle, ce que l'on voulait, c'était quelque chose pour tous les habitants, donc pour tous les publics, ouvert à tous, qui permettent des rencontres, beaucoup de découvertes aussi, de réflexion, d'avoir envie de venir, de réfléchir et puis de développer, je dirais, un petit peu le sens critique aussi, parce que je pense que c'est important au niveau de la culture. C'est l'occasion, en fait, de voir les choses un peu différemment et de réfléchir. Donc ça, c'est important. Avec une vraie belle salle, voilà. Donc c'était vraiment très riche pour nous d'avoir eu cette salle et puis de pouvoir proposer des spectacles très diversifiés sur Chécy. Dans le Nord, c'est beaucoup les zones industrielles qui sont transformées en salles de spectacle. Ici, on est dans des anciens lieux fermes Briardes qui sont transformés en salles de spectacle. Donc on a gardé, le maire avait voulu garder à l'époque les briques, toute la grange. C'est pour ça que la salle est peut-être plutôt toute en longueur, parce que c'est une ancienne grange, donc on a vraiment gardé la structure de cette salle. Et ça, c'était aussi important, un point fort, de garder à Chécy aussi le patrimoine. Donc c'est quand même quelque chose de très important pour nous.
0: En plein cœur de la ferme des Tournelles, c'est une salle équipée de 198 places qui ouvre ses portes aux spectateurs. Un pôle culturel qui ne cesse de surprendre son public. Le programmateur Jean-Marie Gaulier.
1: Lorsqu'on travaille aussi, et ce qu'on va travailler beaucoup aussi, ça devrait être avec les écoles, pour ouvrir aussi des spectacles pour les écoles. Et les centres de loisirs qui viennent déjà tous les mercredis matin.
2: Alors cette saison culturelle, en fait, elle est travaillée déjà. Moi, je fais des recherches. Internet, c'est un outil formidable. On reçoit énormément de choses hein, aussi. Il faut savoir qu'on a la boîte mail qui, tous les jours, on a des propositions de spectacles. Donc aujourd'hui, de plus en plus de compagnies font des teasers vidéo, des fois bien faits, des fois moins bien fait, mais il suffit d'un petit truc qui fait que ça va attirer mon attention et je vais me dire tiens, là il y a quelque chose, j'ai envie d'aller voir un peu plus loin. Et en général, là je contacte les compagnies. Alors soit s'ils jouent pas sur le secteur, ils ont maintenant la possibilité, ils envoient une captation complète que je regarde à tête reposée tranquillement. Soit effectivement quand c'est sur le secteur, j'arrive à me déplacer assez facilement et à aller voir le spectacle pour me rendre compte vraiment. Donc voilà, ça se passe vraiment aussi, ouais, le feeling. Après je sais pas comment expliquer ça, c'est voilà, on sent, on se dit bah là il y a une dynamique, il y a quelque chose. C'est d'ailleurs la problématique des fois sur certaines compagnies qui vont faire un teaser vidéo et qui reflètent pas en fait la réalité. Et c'est pour ça que des fois quand il y a un petit doute, c'est bien d'aller voir. Et ça m'est arrivé d'aller voir un spectacle en me disant ouais le teaser il y a quelque chose, mais et puis d'être agréablement surpris en allant voir directement le spectacle. Donc voilà, c'est une manière de faire que moi je préfère, et c'est le contact direct aussi avec les compagnies, et ça se fait vraiment comme ça en fait naturellement.
0: À Chécy, la nouvelle saison culturelle de la ferme des Tournelles s'ouvre sur une pièce de théâtre inédite, Comment je suis devenue stupide, une représentation gratuite pour les spectateurs qui affichent déjà complet. La saison culturelle de la ferme des Tournelles est à découvrir de toute urgence.

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0: Après deux précédentes éditions réussies, l'événement des rencontres de la sécurité revient à Coulommiers. Ateliers, démonstrations et stands d'information. Ce samedi, les acteurs du régalien viennent à votre rencontre de 10h à 18h. Sébastien Oudaillé, le vice-président de Coulommiers Pays de Brie, en charge du contrat intercommunal de sécurité et de prévention de la délinquance.
1: La rencontre de la sécurité, c'est une première journée dédiée uniquement et seulement pour les enfants, en tout cas les CM2, qui vont appréhender justement l'arrivée au secondaire et surtout les bus. Donc là, on leur diligente tout un tas de petits gestes simples, mais il faut la prévention autour du bus, la sécurité, comment on évacue un bus, les angles morts. Et on en profite puisqu'ils sont tous là. 700 élèves accueillis quand même le vendredi et on en profite pour leur donner des petits cours sur la trottinette, comment on se comporte sur Internet, comment on se comporte face à un massage cardiaque, comment on dispose un appareil de fumée. Bon, il y a plein de choses qui sont diligentées par les pompiers, la police et la gendarmerie ce jour-là. Et le deuxième jour, c'est tout public évidemment, et c'est vraiment l'occasion là, et j'invite vraiment tout le monde à venir nombreux sur la sucrerie, le Forail de Coulommiers, là où il y a la Foire Internationale au Fromage. Il faut vraiment pas hésiter à venir pour saluer ces forces de l'ordre, ces pompiers. C'est le moment ou jamais de venir les regarder en action, parce qu'il y aura plein de manœuvres, et c'est le moment aussi d'échanger avec eux, puis de les remercier pour ce qu'ils font chaque jour pour nous.
0: Brigade équestre, sapeurs-pompiers, brigade cynophile et gendarmerie. Le temps des rencontres de la sécurité, tous les acteurs du régalien viennent échanger avec le public et montrer un petit aperçu de leur quotidien.
1: Il y a plein d'informations autour des rencontres de sécurité. Il y a tout un programme défini sur les différentes actions, que ce soit les attaques aux chiens, le psy, l'intervention des motards, la cavalerie. Il y a tout un tas de... Il y a des incarcérations, il y a l'extinction d'un feu. Il y a même les jeunes sapeurs-pompiers qui vont intervenir et nous faire une belle gerbe, normalement bleu, blanc, rouge, et tout ça en eau. Tout est nouveau à chaque fois, on se remet en question chaque année. Alors là, nouveauté peut-être cette année, c'est peut-être la date quand même, c'est important, ça me paraissait important pour les enfants de pouvoir les revoir avant la fin de l'année. Donc au lieu d'être en fin d'année, donc c'est-à-dire au mois de mai, là on va faire nos rencontres de la sécurité au mois d'octobre, et il y aura peut-être un petit QCM pour ces mêmes enfants dans la même classe, arrivés au mois de mai prochain, 2027, pour avoir un peu une restitution de ce dont ils se rappellent et pouvoir améliorer par la suite les autres années.
0: Alors vous l'aurez compris, ce samedi, la troisième édition des rencontres de la

0: La sécurité s'installe à la sucrerie de Coulommiers, un événement immanquable pour les jeunes du territoire. Rendez-vous de 10h à 18h.
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0: À Lizy-sur-Ourcq, un grand événement prépare son retour. Après des années d'absence, la traditionnelle foire d'automne s'installe sur le parvis de la Maison Rouge. Brocante, concerts et animations pour les petits et grands. Ce samedi, les Lyséens sont tous invités à vivre une journée festive, conviviale et familiale de 10h à 18h. Le maire, Cindy Moussy-Leguillou.
1: La foire d'automne a, dans mon souvenir, toujours existé, en tous les cas sur Lizy. Elle a réapparu dans sa version originale en 2018 pour redisparaître 2022, si je ne dis pas d'erreur. Et en fait, on sait que les Lyséens, ils sont très attachés. Ça a fait partie d'un point de notre programme, d'ailleurs. Donc c'est pour nous quelque chose de très naturel que de le remettre en place. C'est une animation et on sait qu'aujourd'hui, on a tous besoin d'animation. Et puis aussi, c'est avec une grande brocante et pareil, les gens aime cet esprit brocante avec toutes les animations qu'on peut trouver autour. Cette année, on est sur la thématique du cirque parce que bien évidemment, Lizy respire Bouglione. On avait envie d'avoir ce petit clin d'œil pour la famille Bouglione, donc on est sur la thématique du cirque. On aura entre autres des clowns, bien évidemment, des sets également, de musique. Tout un tas de choses qui va être autour de la thématique du cirque qui va être vraiment sympa. J'en dis pas trop parce que l'objectif, c'est que les gens viennent voir quand même. Mais il y a eu un gros travail de fait et ça s'annonce comme une très belle journée en espérant que le temps soit avec nous.
0: Pour cette nouvelle foire d'automne, une multitude de commerçants et d'artisans s'exposent à proximité de la Maison Rouge.
1: Dans l'esprit, c'est venir faire les artisans locaux et encore plus parce qu'on a des artisans qui vont être présents et qui ne sont pas forcément locaux. Mais c'est ça, c'est de venir un peu chiner, découvrir, faire des achats et profiter des spectacles aussi tout simplement. Parce qu'on a aussi une partie spectacle, déambulation. On est vraiment sur une journée où le cœur de ville vit. Et ça faisait longtemps. Alors il y a la foire d'automne, bien évidemment, qui est là. L'automne, c'est l'entrée dans une autre période de l'année qui s'annonce peut-être un petit peu plus grisâtre. Et le printemps, c'est l'entrée dans encore une autre période qui, elle, s'annonce plus ensoleillée, plus joyeuse. Et donc pour moi, c'est pas du non-sens. On va pas faire les quatre saisons. Mais je crois que c'est important de marquer deux temps forts dans l'année. C'est cette petite période où on sait tous, l'entrée dans l'automne est un peu difficile. Mais il faut l'égayer, cette entrée. Et puis il faut égayer notre commune, ramener un petit peu de baume au cœur à tout le monde parce que le contexte national il n'est pas évident. Donc si à notre échelle communale, on peut donner du bonheur et de la gaieté aux lycéens et à toutes les personnes parce que tout le monde est bienvenu bien évidemment, l'objectif sera relevé pour nous et on sera ravis.
0: Pour son grand retour à Lizy-sur-Ourcq, la foire d'automne s'installe sur le parvis de la Maison Rouge sur la thématique du cirque. Brocante, concerts et animations pour les petits et grands. Ce samedi, les Lyséens sont tous invités à vivre une journée festive, conviviale et familiale. Rendez-vous de 10h à 18h.
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0: Pour la troisième année consécutive, la commune de Chécy présente une saison culturelle riche et variée avec des artistes et des talents à découvrir. Concerts, pièces de théâtre et spectacles. À Chécy, la culture s'affiche très accessible. Michel Cambray est adjointe au maire en charge de la culture.
1: Il y a la saison culturelle qui est à peu près une 25 spectacles et en plus il y a tout ce qui est un peu hors les murs avec des animations dans la ville et comme je m'occupe aussi de l'événementiel aujourd'hui, on essaye aussi beaucoup de travailler l'événementiel et la culture ensemble puisqu'il faut aussi venir, ça anime aussi toute la ville sachant qu'à Chécy on est un centre urbain qui est plutôt près du RER plus ici donc il faut aussi trouver comment on allie les deux quartiers, tout en disant aussi qu'au centre urbain, on a aussi un cinéma. Donc deux salles de spectacle qui seront labellisées art et essai. On travaille beaucoup avec nos associations, donc on a deux associations au théâtre, on a l'école de musique qui travaille beaucoup avec nous aussi, une école de danse, et donc toutes nos associations viennent régulièrement, et on a réservé en fait au mois de juin la salle pour les associations. Et on accueille aussi en résidence beaucoup d'artistes qui sont très contents de venir dans cette salle, qui est souvent aussi bien accueilli par Jean-Marie.
0: En plein cœur de la ferme des Tournelles, c'est une salle équipée de 198 places qui ouvre ses portes aux spectateurs. Un pôle culturel qui ne cesse de surprendre son public. Le programmateur Jean-Marie Gaulier.
2: On est sur vraiment de la découverte. On va chercher des artistes qu'on ne voit pas forcément tourner dans d'autres salles autour. C'est un choix, c'est une volonté. On a des artistes aussi, moi. Je sais que je programme certains artistes sur lesquels je mise un petit peu, hein, comme un producteur de musique miserait sur un jeune talent, en se disant, voilà, cette personne-là, cet artiste-là, ça risque d'aller plus loin après pour lui. C'est bien de pouvoir les faire découvrir au public ici à Chécy. Et le spectacle vivant, ça porte bien son nom, ça se vit. Voilà, c'est pas quelque chose qu'on regarde derrière un écran, donc voilà, c'est bien de pouvoir continuer à faire ça, quoi. Bon, notre ouverture de saison, on est sur une pièce moderne, donc Comment je suis devenu stupide, c'est une pièce que j'étais voir à Paris, dans un petit théâtre à Montmartre. Bah, j'ai vraiment adoré le concept, et je me suis dit, par contre, c'était une pièce, comme c'est du théâtre contemporain, l'idée de programmer cette pièce sur l'ouverture de saison, c'est on est sur une entrée libre, les gens, ils viennent découvrir. Comme je dis, les gens ne prennent pas de risques, ils viennent, et voilà, je suis convaincu qu'ils vont adorer. Et du coup, on est déjà complet, donc ça, c'est plutôt une bonne nouvelle. C'est une pièce moderne, hein. C'est vraiment du contemporain, on n'est pas dans un classique. Voilà. Donc ça, c'était pour démarrer la saison. C'est un choix. On a démarré la première ouverture de saison avec les associations, notamment un spectacle de danse de l'école de danse de Chécy. Art et Mouvement qui est venu faire, ils sont venus faire ici le spectacle pour l'inauguration de cette salle. L'année dernière, on a démarré avec un spectacle de théâtre et de danse mêlée. Donc c'était 1, 2, 3 Gainsbourg, donc sur la vie de Gainsbourg. Et cette année, on est vraiment parti sur le théâtre pur. Voilà. L'année prochaine, on aura sûrement autre chose encore. C'est chaque année, l'idée, c'est d'aller sur un thème précis.
0: À Chécy, la nouvelle saison culturelle de la ferme des Tournelles s'ouvre sur une pièce de théâtre inédite, Comment je suis devenu stupide, une représentation gratuite pour les spectateurs qui affichent déjà complet. La saison culturelle de la ferme des Tournelles est à découvrir de toute urgence.

0: Récemment élue, la nouvelle équipe municipale des Merinville fixe déjà sa priorité sur la sécurité. Arrivé au début du mois de septembre, le nouveau chef de la police municipale a déjà pris ses marques en ville. Aux côtés du maire adjoint à la sécurité, Guillaume Courtois.
1: La volonté politique, c'est une grosse proximité auprès des habitants, des commerçants, des bailleurs, pour avoir des informations. C'est de la médiation. Médiation sur les différends qu'on peut voir, différents de voisinage, différents, alors conjugaux, c'est peut-être pas nous, à nous de faire la médiation. C'est peut-être plutôt au travers social du commissariat. Mais une grosse présence et puis une présence dissuasive sur le terrain jusqu'à tard la nuit. Il y avait un besoin parce que les gens manifestaient le besoin d'avoir des policiers le soir. Il pouvait y avoir des tapages, des choses comme ça, avec des riverains qui appelaient la police mais pas de réponse. Là, ce qu'il faut, c'est qu'on puisse assurer une mission qui soit pérenne et avec des horaires où les gens peuvent compter sur nous jusqu'à tard la nuit. Donc la différence, c'est ça, c'est élargissement de la plage horaire, fidélisation des équipes, et puis voilà.
0: Doté d'une centaine de caméras de sécurité, de 14 agents et de 6 agents SVP, la commune des Merinville compte désormais un nouveau chef de la police municipale, Nicolas Ardouin.
1: Moi, il y a d'autres investissements prévus. Là, à l'heure actuelle, les caméras sont intramuros, je dirais, où elles permettent d'identifier les auteurs de crimes et délits. On a besoin de nouvelles technologies, de lecture automatique de plaques d'immatriculation, notamment aux entrées de la ville. Donc voilà, tout ça, on va s'y atteler avec Monsieur Ardouin, notre nouveau chef.
2: À mon parcours, j'ai beaucoup travaillé dans le 93, le trois quarts de ma carrière, et aujourd'hui, je travaille en Seine-et-Marne, où je suis maintenant responsable de la police municipale des Merinville. Le processus n'est pas évident, il y a beaucoup d'administratifs à mettre en place et surtout connaître son équipe et qu'il y ait une confiance instaurée entre les agents et le responsable de la police municipale. C'est très important. C'est un plaisir pour moi de travailler dans cette commune. Pour moi, c'est un grand confort de travailler

0: avec monsieur Guillaume Courtois parce qu'il est du métier, il comprend immédiatement mes demandes. J'ai pas besoin de m'étaler sur les choses, c'est les réactions directes. Ça, c'est une garantie, je suis sûr que la municipalité va m'aider à avancer dans ce poste.
1: Depuis le mois de septembre, la commune d'Emerainville compte un nouveau chef de la police municipale, Nicolas Ardouin. Venant de Tournan-en-Brie, le nouveau chef affiche une priorité claire sur la sécurité, la proximité et la prévention.

0: Après plusieurs années d'échanges et un chantier d'ampleur, la commune de Villenoy a inauguré les portes de son pôle historique 3945, baptisé Espace François Davot. Situé dans les anciennes écuries de la sucrerie, le petit musée regroupe une multitude d'objets de collection. Un projet soutenu par la région Île-de-France, la conseillère Nathalie Tortra.
1: Monsieur Davot a mis 130 000 euros, la région a mis le reste. Et on a restauré en fait ce bâtiment. Il y a un petit musée à l'intérieur, il y a une projection de films qui a été fait avec justement le milieu scolaire, avec des associations. Ils ont refait des costumes. Et j'ai découvert pour la première fois cet abri iconique que je ne connaissais pas et qui est unique en France. C'est absolument génial. Et je suis ravie que la région Île-de-France ait contribué à faire classer ce monument unique en France. Voilà, cette ancienne écurie et cette ancienne sucrerie a été classé par la région en 2011. Le bâtiment a été classé en 2011 petit patrimoine d'intérêt régional, ce qui est le balbutiement avant le classement au titre de l'État, donc monument historique. Donc on espère que ce monument, qui est du 19e, soit rapidement classé au titre des monuments historiques parce que ça a une histoire et que notre pays a beaucoup d'histoire, et je suis ravie aujourd'hui de ce qu'on en fait. Un engagement exemplaire de la part de Monsieur Davot, qui a glané en fait des tas d'objets, qui les a donnés en fait parce que ses recherches personnelle et qui a tout fait pour que en fait ce musée voit le jour avec une belle carte de 1946. Et j'ai noté là, j'ai vu la carte de 1946 qui avec des cercles montre tous les endroits bombardés, notamment sur la côte normande. Donc je vous invite à venir voir ce musée, à venir regarder le film et à aller visiter en fait cet abri iconique unique au monde parce que je suis très chauvine.
0: Inauguré dans le cadre des journées européennes du patrimoine, le pôle historique de Villenoy compte de nombreux objets de la collection de François Davot, un petit musée consacré à la Seconde Guerre mondiale et plus particulièrement à la défense passive. Le maire Emmanuel Hude.
2: Un dossier qui a commencé il y a très longtemps avec François Davot, qui a mis les mains dans le cambouis depuis 2011 quand la mairie a racheté ses terres et qu'il a découvert cet abri conique antiaérien. C'était le début et aujourd'hui, je ne vais pas dire que c'est l'aboutissement puisqu'il y a encore beaucoup de choses à faire, mais en tout cas c'est une grosse étape de terminer avec cette inauguration. Les anciennes écuries qui ont été réhabilitées du coup en centre d'interprétation historique avec beaucoup d'objets et de documentation liée à la Seconde Guerre mondiale et encore plus précisément sur la défense passive, puisque l'abri conique anti-aérien est ici justement dans le cadre de ces lois qu'il y avait à l'époque. On retrouve beaucoup d'objets, que ce soit des masques à gaz, un landau qui était équipé en cas d'attaque de l'ennemi, des attaques aériennes, le traité de Versailles, une carte aussi Michelin qui date avec tous les bombardements et toutes les villes de Normandie qui ont été attaquées pendant ce moment terrible qu'a vécu notre pays.
0: Reconnu comme patrimoine d'intérêt régional par la région Île-de-France, les anciennes écuries de la sucrerie accueillent désormais l'espace François Davot, un lieu chargé d'histoire qui préserve désormais notre devoir de mémoire.
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0: Champs-sur-Marne, Lagny-sur-Marne ou même Céris. Comme tous les ans, les élus de la région Île-de-France distribuent des ordinateurs portables à tous les lycéens. La semaine dernière, c'est au lycée Van Dongen de Lagny-sur-Marne que la conseillère régionale Nathalie Tortra a retrouvé les élèves de seconde.
1: Comme tous les ans, nous distribuons les ordinateurs pour la région Île-de-France. Cette année, les ordinateurs sont vraiment plus perfectionnés que ceux que j'ai distribués jusqu'à présent. Les Chromebooks, alliés à Google, c'est des Asus. C'est vraiment un petit peu plus perfectionné. D'ailleurs, c'est normal. Les ordinateurs, ils sont tellement vite obsolètes que c'est important de se renouveler. Et là, cette année, donc plus de RAM, plus d'autonomie. Branchés directement à la Wi-Fi. En fait, dès qu'ils ouvrent leur PC, ils sont connectés directement à la Wi-Fi. Et voilà, donc les élèves auront des facilités plus importantes pour pouvoir étudier et pouvoir avoir accès au monde extérieur, je dirais. Contrairement à ce qu'on pense, on pense tous que tout le monde connaît l'ordinateur, mais il y a beaucoup de lycéens qui n'ont pas d'ordinateur. Alors, téléphone portable, ils l'ont tous à peu près, mais ordinateur, ils n'ont pas tous un ordinateur, donc c'est important qu'ils aient tous la même égalité des chances pour lutter contre la fracture numérique. Et ces ordinateurs, ils valent plus de 800 euros, il faut quand même leur connaître, et il faut qu'ils le sachent, ces étudiants, parce que c'est pas un petit investissement, et il leur est donné pour la durée de leur scolarité, c'est-à-dire qu'il a en seconde, s'ils en prennent bien soin, ils vont aller jusqu'en terminale et après la terminale, il leur appartient. Donc c'est important qu'ils le gardent, qu'ils en prennent soin.
0: Comme tous les ans, les classes se suivent pour récupérer les ordinateurs portables et échanger avec Nathalie Tortra. Un moment instructif pour les jeunes.
1: Les trois quarts des personnes, il n'y a pas que les jeunes qui ne savent pas. En réalité, personne ne se pose la question. Quand on est à l'école primaire, à qui appartient le bâtiment? C'est à la mairie. Quand on est au collège, personne ne voit que sur le fronton ou sur la devanture, il y a écrit 7-7. Donc ça appartient au département, que le personnel périscolaire et les dames de cantine ou les messieurs de cantine et les gens qui œuvrent sur le bâtiment, qui interviennent, qui changent les ampoules, etc. Ce sont du personnel qui appartiennent à la collectivité de référence, donc au département. Quand il s'agit d'un collège, quand il s'agit d'un lycée, les lycées appartiennent à la région, le bâtiment appartient à la région. Et donc, en fait, le personnel qui travaille appartient aussi à la région. Enfin, et là aussi, on a fait un énorme progrès, puisque la base, aujourd'hui, c'est assez facile d'utilisation. On peut gagner des places pour des concerts, pour des manifestations sportives, mais à la base, on peut se faire rembourser 100 euros sur son abonnement en début d'année, en fait, que ce soit un abonnement au sport ou un abonnement culturel. On peut se faire rembourser 100 euros sur la carte imaginaire ou sur la carte scolaire. On peut se faire rembourser 100 euros sur l'achat d'un vélo mécanique. Sur certaines conditions, il y a donc accessible par la base, on peut avoir 1000 euros sur un permis de conduire. C'est déjà en activité, mais sous certaines conditions. Et là, on était en train de voir, la région était en train de voir pour étendre un peu ce dispositif à d'autres personnes, d'autres jeunes publics. Donc il faut aller sur la base, il faut télécharger la base. C'est l'application des 15-25 ans et on peut gagner des places de concert et des places pour des manifestations sportives.
0: Depuis 2019, la région Île-de-France a distribué des millions d'ordinateurs portables, un outil qui accompagne les jeunes lycéens pour toute leur scolarité et qui leur permet d'étudier dans les mêmes conditions.

0: Seris, Magny-le-Hong, Resbly ou même Bailly-Romainvilliers. Comme tous les ans, le World Cleanup Day a mobilisé les 10 communes de Val d'Europe agglomération. Une journée qui s'est terminée au parc du château de Coupevray. Le président, Philippe Descrouet.
1: C'est vrai que ça fait quelques années qu'on organise ça. C'était dans la continuité ce qui avait été organisé au tout début à Magny. On fait ça d'une manière collective. On a essayé de mettre toutes les communes dedans. Parce que c'est ça qu'on a réussi à faire. Donc on a fédéré. Maintenant, donc, c'est sur l'ensemble des communes du Val d'Europe. Ça permet de sensibiliser, comme chaque année, particulièrement les enfants. Hein, c'est un peu une des missions. Pouvoir comptabiliser les mégots qui sont ramassés, les kilos et les tonnes au final de déchets. Donc ça permet aussi d'organiser un événement ici pour rassembler tout le monde. Et puis ils peuvent découvrir plein de choses sur justement qu'est-ce que c'est que l'écologie, la gestion des déchets, le fait de la complexité du truc, les mégots qui arrivent dans la mer. On a vu aussi le protoxyde d'azote avec les dégâts, ce qu'on retrouve de plus en plus de bouteilles à droite et à gauche. Donc c'est quelque chose d'intéressant, surtout pour, je dis toujours, la jeunesse, mais aussi les familles, voilà, pour éviter d'avoir le mauvais réflexe de mettre un cendrier en ouvrant la portière en ville.

0: de parfois de pas attendre les encombrants et de mettre ça dans la voirie. Ça arrive aussi parce qu'on ramasse des choses assez étonnantes. C'est que l'année dernière on avait ramassé plus de 65 000 mégots, donc cette année on va voir si c'est toujours la même chose. Voilà, mais il y a toujours du succès, même si on ressent un petit peu que les gens baissent un petit peu les bras. Alors on essaye de remettre de l'énergie, de continuer à organiser tout ça.
1: Cette année encore, de nombreux partenaires du territoire se sont rassemblés au village du World Cleanup Day avec des ateliers et des animations ludiques.
0: Si on en apprend tous les jours, on a vu pas mal de choses. Ils présentaient des œufs de requin, des œufs de raie, etc. C'est aussi en même temps pour un environnement découvert, parce que c'est la gestion des déchets, mais aussi expliquer un petit peu ce que chacun fait, ce qui est normal. Mais après, ce qu'on a retenu, oui, alors protoxyde d'azote, oui, on en parle parce que c'est un fléau national, mais quand Véronique parlait de ramasser les bouteilles, bon, vous savez que c'est des choses qui sont interdites en termes de consommation, mais parfois on en trouve sur la voie publique, et c'est vrai que les gens, il faut pas qu'ils aient le réflexe de les mettre dans leur poubelle. On a vu aussi avec le médecin de l'hôpital les dégâts que ça génère, et donc c'est toujours un message qui est assez important. Ça peut, là on va parler des déchets, mais qui amène à la santé publique et les déchets qui sont provoqués par des consommations en particulier aujourd'hui. Il y avait eu le cas à une époque quand c'était des seringues, ce genre de choses qu'il fallait aussi traiter d'une certaine manière. Mais sinon voilà, on apprend aussi beaucoup de choses. Nous c'est vrai qu'on est au cœur de ce truc là depuis des années, donc on a disons une connaissance peut-être un peu plus pointue que les autres. On nous a posé des questions sur les poules, combien de temps vivent les poules, pourquoi le jaune de la poule est jaune ou pâle ou pas. Si c'est des œufs en batterie, bah c'est très pâle, et si c'est des œufs qui sont de bonne qualité fermiers, bah ils vont plutôt très jaunes. Mais ça on le connaissait un peu, quand on fait de la crème anglaise, on sait très bien que les œufs fermiers permettent de faire des choses meilleures, puis de savoir que c'était à cause de l'alimentation. Bon voilà, c'est des petites choses comme ça, mais donc vous voyez, ça va au-delà des déchets, c'est aussi un environnement comme un petit village où les enfants peuvent faire tout le tour, parce que c'est l'objectif. On avait une maman devant nous qui nous précédait à chaque fois, on dit encore vous, et qui a fait tous les stands avec ses trois enfants, et c'est génial, et c'est ce qui fait un peu l'attrait de ce type d'événement.
1: Cette année encore, ce sont des centaines de Val-Européens qui se sont mobilisés pour participer au World Cleanup Day, une journée de sensibilisation pour rappeler que chaque geste compte.

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0: Comme tous les ans, la Ferme des communes de Serris a lancé sa saison culturelle avec un spectacle inédit, Victor Hugo Hatt. Devant une salle comble, l'artiste Bart a fait un carton plein. Une soirée de présentation de saison mémorable pour les Serriciens et la salle de la Ferme des communes qui affichait déjà complète sur de nombreuses dates. Le maire, Philippe Descrouet.
1: Il y a une programmation comme chaque fois éclectique. Cette année, on a rajouté du chant lyrique, donc avec une association Valeurs Européennes qu'on aime beaucoup. L'ouverture qu'on a fait ce soir avec un artiste exceptionnel qui, le rap, c'est vrai qu'on pensait pas que ça pouvait plaire aux aînés. Et effectivement, donc c'était la vie de Victor Hugo, rappé, chanté avec un artiste exceptionnel. Ça a vraiment beaucoup plu. On est ravis parce que ça permet de faire ce qu'on défend ici, c'est le lien intergénérationnel. Et alors, non seulement les gens prennent déjà leur place, mais pour beaucoup de spectacles, c'est déjà complet. C'est le succès. C'est vrai qu'on a un programmateur qui fait un formidable travail avec nous, des équipes qui accompagnent, parce qu'au-delà de la programmation, quand les artistes viennent, il faut les accueillir avec, disons, de l'envie, avec de la passion et tout. C'est du technicien jusqu'aux gens de l'accueil. Tout le monde ici est extraordinaire. Donc on peut les remercier parce qu'on leur doit aussi ce qui se passe, cette âme qui existe dans cette salle. Je crois que un petit peu comme ce qu'on essaye de porter sur Serris, c'est donner une âme à tout ce qu'on fait. Et ici, il y a une âme, je vous dis, de sympathie, de convivialité, où il y a les élus accessibles, mais le personnel, les artistes, ils viennent échanger après. On essaye de faire en sorte de choisir aussi des gens qui n'étaient pas forcément connus au moment où on les a choisis, mais on leur donne leur chance. Et comme on a aussi des gens extrêmement connus, que tout le monde voit à la télé ou sur des affiches parisiennes. Et vraiment, c'est notre fierté, quoi. Et en même temps, on représente un peu aussi l'image du Val d'Europe, avec un territoire à la fois divers et varié, qui est, tu rappelles, la première destination touristique d'Europe. Mais tous les gens que vous voyez n'ont rien à voir avec le tourisme, mais il y a quand même une vie extraordinaire au sein de nos 10 communes du Val d'Europe, avec énormément d'événements, dont cette salle. Hein, on a aussi la salle de Bailly qui fait un gros boulot à Couvray. On est vraiment heureux de ça. Il y a une grande pluralité, une grande qualité.
0: La saison culturelle de la Ferme des communes se poursuit à Serris. Après avoir accueilli Bart et Marine Leonardi, les équipes se préparent à recevoir une pièce de théâtre, Ma famille en or. Rendez-vous ce samedi à 21h.
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0: En Seine-et-Marne, les quatre coins du territoire s'engagent pour une cause importante, une cause nationale qui est Octobre Rose. Et du côté de Marne-et-Gondoire, la commune de Jossigny s'engage grâce au comité des fêtes Joss en fête, en partenariat évidemment avec la collectivité, avec le GEF, et tout ça au profit de la Ligue contre le cancer. Je suis en compagnie du maire, Patrick Maillard. Patrick Maillard, on est sur une toute première édition ici à Jossigny. C'était important justement pour la ville de s'engager.
1: Ouais, c'était important déjà parce qu'on a un comité des fêtes hyper dynamique et donc satisfaire en fait cette envie là autour de la santé. Bien évidemment on a l'hôpital de Jossigny et donc on est à proximité, et mobiliser en fait les soignants pour cet événement là était aussi une gageure qu'on a réussi à réaliser. Et en tous les cas, je pense qu'on attend du public justement pour le dépistage du cancer.
0: Et c'est vrai que sur tout le territoire, on a beaucoup de marches, beaucoup de courses, on a beaucoup d'événements un peu sportifs. Et ici à Jossigny, on prend soin de vous. Voilà, je pense qu'il n'y a pas meilleure définition de l'événement. Jossigny se met en rose, ce sera ce samedi, de 14h à 18h au niveau de la Grange. L'entrée est libre, évidemment, pour tout le monde qui souhaite justement participer, avec pas mal d'ateliers, un espace d'apprentissage aussi à l'autopalpation pour justement acquérir un petit peu ces bons gestes. Et puis une soirée solidaire, j'en dis pas plus. Je suis en compagnie de Camille Ezine, qui est donc membre de Joss en fête, le comité des fêtes, et donc à l'origine de cette initiative Octobre Rose à Jossigny. Alors déjà, pour nous expliquer le début de cette histoire, comment est née justement l'initiative?
2: Il y a une habitante qui est venue me voir, qui confectionne des cœurs que l'on donne ensuite aux personnes qui ont été opérées du cancer du sein, et qui m'a dit que ça serait très vraiment sympa de continuer, de faire justement peut-être quelque chose par rapport à Octobre Rose. Et là, donc, je me suis dit qu'effectivement, c'était l'occasion de partir de ça, peut-être pour justement sensibiliser les gens, les habitants de Jossigny, par rapport au cancer du sein, là, en l'occurrence par rapport à Octobre Rose. Par ma profession, je me suis rendu compte qu'énormément de femmes ne savaient pas faire l'autopalpation. Et malheureusement, le fait de ne pas diagnostiquer à temps, on pouvait arriver à des stades avancés. Alors que apprendre à faire l'autopalpation, c'est des gestes qui sont au final assez simples. Grâce au buste qui sera présent, les femmes pourront vraiment apprendre et échanger avec les infirmières, avec aussi des médecins, des kinés, pour vraiment avoir les gestes qui peuvent sauver.
0: Et puis beaucoup de professionnels quand même qui seront sur place toute cet après-midi-là, ce samedi, donc de 14h à 18h. Je le disais, un espace d'apprentissage à l'autopalpation, un atelier de confection de coussins cœur aussi, voilà, pour soulager les femmes qui viennent tout juste d'être opérées. Et donc beaucoup de professionnels de santé qui seront sur place, juste pour nous expliquer, nous donner quelques noms, pour mener aussi des ateliers au bénéfice des habitants de Jossigny, mais pas que, parce que y en a qui vont pouvoir évidemment en profiter gratuitement et en venant de beaucoup plus loin.
2: Donc nous avons la chance déjà d'avoir le docteur Waffo, ainsi que les infirmières de sénologie qui travaillent donc directement à l'hôpital de Jossigny, au GEF. Donc ils vont faire vraiment la partie médicale d'autopalpation. Et il y a aussi une kiné qui fait partie du réseau RKS, qui est donc vraiment le réseau spécialisé dans le cancer du sein, et qui va vraiment expliquer l'intérêt de la kiné en pré et en post-chirurgie, et également comment bouger son corps, des exercices un petit peu pour aider justement avant la chirurgie, après la chirurgie, tout ce que les patientes peuvent faire, ils peuvent aider. Il y aura également un atelier de sophrologie animé par Caroline Margeot pour donc un peu se détendre, la respiration pour aider. Il y aura aussi un massage bien-être animé par Valérie Note. Là, c'est en continu, donc les gens pourront venir sur son stand et avoir un petit massage environ 30 minutes pour avoir vraiment être relaxé suite à toutes les émotions qui peuvent nous traverser lors de cette journée. Il y aura aussi un yoga qui sera animé par Flore Caillé. Il y a un atelier à 16h et un autre à 17h30. Donc un petit atelier qui va durer également une trentaine de minutes. Là également, c'est un peu pour apprendre à, même si voilà, on est atteinte d'une maladie ou après en chirurgie et qu'on est, bah, forcément, il y a beaucoup de douleurs. On peut quand même se mobiliser et voir des gestes qui peuvent faire du bien au quotidien et être en forme. Et également, donc là, ça a déjà été dit, donc l'atelier couture coût 5 heures. Là, ça sera en continu sur un stand où donc, des couturières attendent les gens pour confectionner ces coussins qui ensuite seront donnés aux différentes patientes.
0: En tout cas, si vous avez des interrogations, des questions à poser, justement, ce sera le moment de venir à Jocigny semer en rose pour justement profiter de la présence de tous ces professionnels de santé qui justement viennent à Jocigny, donnent de leur temps. Donc je le rappelle, ce samedi de 14h à 18h au niveau de la grange et puis ensuite une soirée paella. Voilà, tous ensemble pour évidemment profiter d'un moment de convivialité avec un beau spectacle de magie. Un moment à vivre en famille et entre amis à Jocigny. Merci à tous les deux et vive Octobre Rose.
1: Vive Octobre Rose.
2: Merci.

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0: Dans le cadre de la politique jeunesse portée par la commune de Bailly-Romainvilliers, le petit génie Jungly a enflammé la scène de la ferme Corsange, un showcase exceptionnel qui a démarré avec de nombreux talents locaux comme Nos Rêves, une soirée inoubliable pour les jeunes Romainvillersois qui s'est clôturée autour d'une séance de dédicace avec l'artiste Jungly.
1: Franchement, c'était incroyable, j'ai kiffé, j'ai beaucoup aimé, j'ai vraiment beaucoup aimé, c'était lourd. C'est un plaisir de se dire qu'en fait, il y a une communauté vraiment, vraiment, vraiment forte et très solide derrière cette petite ville. Et moi, ça m'a fait chaud au cœur, franchement, j'ai kiffé être là ce soir. Je trouve que c'est une ville très belle et très calme avec une jeunesse très, très prometteuse. Donc oui, j'aime beaucoup cette ville. La seule chose que je peux leur dire, c'est de croire en eux, c'est de croire en eux parce que c'est très important, c'est vraiment ça mon slogan depuis que j'ai commencé la musique, c'est croyez en vous, c'est très important. Je dirais pas que je suis un exemple, mais quand on est connu un peu, on a de l'influence et je pense qu'il faut l'utiliser à bon escient. Donc ouais, pour les jeunes, c'est important que je sois un peu une lumière à suivre, entre guillemets, si je puis dire. Parce qu'en vrai, quand on retrace mon histoire, je viens de rien et très jeune, j'arrive à atteindre mes objectifs. Donc ouais, je suis très content et j'aimerais bien leur montrer cet exemple-là. On part sur une fois par an peut-être, une fois par an, ça peut être un délire, ça peut être le rendez-vous de l'année, le truc à ne pas rater. À Bailly-Romainvilliers, pourquoi pas.
0: Présente dans la salle, Anne Burzik a redécouvert la salle de la ferme Corsange sous un nouveau jour.
2: Je n'ai pas souvenir d'avoir vu la ferme Corsange comme ça. Un public enflammé, une vedette exceptionnelle, une jeune vedette qui est venue là parce qu'elle avait envie de partager, Jungly avait envie de partager quelque chose avec les jeunes de Bailly qui connaissent par cœur toutes ses chansons et ses tubes. Et nous a fait un show extraordinaire, un public qui était debout en permanence du début jusqu'à la fin du concert, qui a chanté, il le disait lui-même, Jungly, on était en famille. On était dans la bienveillance, on était ensemble et c'était vraiment un moment de communion avec le public. Beaucoup de jeunes, de très jeunes, qui ont vécu pour certains d'entre eux leur premier concert et on est très fiers que ce soit à Bailly-Romainvilliers. Et puis en même temps, des messages qu'il a donnés. C'est un garçon qui a à peine 18 ans, qui a passé son bac parce que oui, c'est un chanteur, oui, c'est une star. Il fait des concerts dans des salles 10 fois plus grandes que la ferme Corsange, mais il s'est accroché, il a

0: à chanter ses plus grands titres et passer un message important aux jeunes, croire en ses rêves. Le premier concert à Bailly d'une longue série.
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0: Située au pôle médical de Marne-la-Vallée à Jossigny, la clinique du cheveu a ouvert ses portes en octobre 2022. Lancée par deux entrepreneurs concernés, des thérapeutes capillaires mettent toute leur expertise à notre service. Explication sur place avec Romain Lebrun.
1: L'idée de base, c'est qu'on a été tous les deux concernés à un certain moment de notre vie. Moi, dans ma jeunesse, au niveau de la perte de cheveux et après, au niveau hormonal pour ma mère. Et qu'à un moment donné, la clinique du cheveu s'est proposée comme solution qui nous a convaincus. Et du coup, on s'est lancé dans le projet de le faire développer pour les autres à notre échelle. La clinique du cheveu, c'est un réseau qui existe depuis maintenant une cinquantaine d'années en France, qui sont aujourd'hui spécialisés sur tous les traitements de pathologies que ce soit sur le cuir chevelu comme sur la chute. C'est de faire dans un premier temps un diagnostic, donc de voir un petit peu les personnes en individuel et de savoir un petit peu quelles sont leurs problématiques. Et qu'après, suite à cette diagnostic, nous on propose des solutions qui peuvent être très bien être faites en institut ici sur place comme à la maison par le biais de différents produits pour traiter les différentes pathologies que ces personnes peuvent rencontrer.
0: Pour traiter ou soigner un cuir chevelu, les thérapeutes capillaires font régulièrement des diagnostics en s'appuyant sur trois grands axes.
1: On a plusieurs espaces, donc effectivement l'espace de diagnostic où généralement c'est moi qui reçois et après ce sera plutôt avec mes collègues et donc avec ma mère en traitement de soins sur place avec différents appareils. On est thérapeute capillaire, donc c'est une précision importante où en gros on va pas être dans le domaine du médical mais plutôt dans le domaine de la phytothérapie et de traitement à base de plantes. Ça se passe sur trois grands axes. Le premier étant d'avoir un petit peu une analyse de la routine de la personne, donc savoir un petit peu qu'est-ce qu'elle met sur sa tête, quelles problématiques elle peut rencontrer. Ensuite moi je vais m'intéresser un petit peu plus à tout ce qui touche à son cuir chevelu. Donc est-ce qu'elle va avoir des problèmes de démangeaison, pellicule, cheveux gras, cheveux secs, rougeurs, plaques. Et enfin, on ira vraiment s'intéresser aux problématiques de la chute qui, elle, va se toucher beaucoup plus en interne au niveau de la racine. Et là, on ira voir à l'aide d'un microscope spécialisé quelles pathologies peuvent provoquer cette chute et après, afin pour adapter le traitement en fonction de ces différentes observations. Deux types de cas, soit on vient en termes de traitement parce qu'on a un petit peu tout essayé, soit effectivement, comme on le disait, il y en a qui veulent un peu plus être en préventif, et c'est là où c'est le plus important, je dirais. De voir d'abord un petit peu, est-ce qu'on a une problématique? Et s'il n'y en a pas, est-ce que simplement on utilise le bon shampoing au quotidien qui peut nous permettre de garder cette neutralité?
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0: Pour la troisième année consécutive, la commune de Chécy présente une saison culturelle riche et variée avec des artistes et des talents à découvrir. Concerts, pièces de théâtre et spectacles. À Chécy, la culture s'affiche très accessible. Michel Cambray est adjoint au maire en charge de la culture.
1: Au niveau de la politique culturelle, ce que l'on voulait, c'était quelque chose pour tous les habitants, donc pour tous les publics, ouvert à tous, qui permettent des rencontres, beaucoup de découvertes aussi, de réflexion, d'avoir envie de venir, de réfléchir et puis de développer, je dirais, un petit peu le sens critique aussi, parce que je pense que c'est important au niveau de la culture. C'est l'occasion, en fait, de voir les choses un peu différemment et de réfléchir. Donc ça, c'est important. Avec une vraie belle salle, voilà. Donc c'était vraiment très riche pour nous d'avoir eu cette salle et puis de pouvoir proposer des spectacles très diversifiés sur Chécy. Dans le nord, c'est beaucoup les zones industrielles qui sont transformées en salles de spectacle. Ici, on est dans des anciens lieux fermes Briardes qui sont transformés en salles de spectacle. Donc on a gardé, le maire avait voulu garder à l'époque les briques, toute la grange. C'est pour ça que la salle est peut-être plutôt tout en longueur, parce que c'est une ancienne grange, donc on a vraiment gardé la structure de cette salle. Et ça, c'était aussi important, un point fort, de garder à Chécy aussi le patrimoine. Donc c'est quand même quelque chose de très important pour nous.
0: En plein cœur de la ferme des Tournelles, c'est une salle équipée de 198 places qui ouvre ses portes aux spectateurs. Un pôle culturel qui ne cesse de surprendre son public. Le programmateur Jean-Marie Gaulier.
1: Alors, ce qu'on travaille aussi et ce qu'on va travailler beaucoup aussi, ça va être avec les écoles pour ouvrir aussi des spectacles pour les écoles. Et les centres de loisirs qui viennent déjà tous les mercredis matin.
2: Alors cette saison culturelle, en fait, elle est travaillée déjà. Moi, je fais des recherches. Internet, c'est un outil formidable. On reçoit énormément de choses hein, aussi. Il faut savoir qu'on a la boîte mail qui, tous les jours, on a des propositions de spectacles. Donc aujourd'hui, de plus en plus de compagnies font des teasers vidéo, des fois bien faits, des fois moins bien fait, mais il suffit d'un petit truc qui fait que ça va attirer mon attention et je vais me dire tiens, là il y a quelque chose, j'ai envie d'aller voir un peu plus loin. Et en général, là je contacte les compagnies. Alors soit s'ils jouent pas sur le secteur, ils ont maintenant la possibilité, ils envoient une captation complète que je regarde à tête reposée tranquillement, soit effectivement quand c'est sur le secteur, j'arrive à me déplacer assez facilement et à aller voir le spectacle pour me rendre compte vraiment. Donc voilà, ça se passe vraiment aussi, ouais, le feeling. Après je sais pas comment expliquer ça, c'est voilà, on sent, on se dit bah là il y a une dynamique, il y a quelque chose. C'est d'ailleurs la problématique des fois sur certaines compagnies qui vont faire un teaser vidéo et qui reflètent pas en fait la réalité. Et c'est pour ça que des fois quand il y a un petit doute, c'est bien d'aller voir. Et ça m'est arrivé d'aller voir un spectacle en me disant ouais le teaser il y a quelque chose, mais et puis d'être agréablement surpris en allant voir directement le spectacle. Donc voilà, c'est une manière de faire que moi je préfère, et c'est le contact direct aussi avec les compagnies, et ça se fait vraiment comme ça en fait naturellement.
0: À Chécy, la nouvelle saison culturelle de la ferme des Tournelles s'ouvre sur une pièce de théâtre inédite, Comment je suis devenue stupide, une représentation gratuite pour les spectateurs qui affiche déjà complet. La saison culturelle de la ferme des Tournelles est à découvrir de toute urgence.

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0: Après deux précédentes éditions réussies, l'événement des rencontres de la sécurité revient à Coulommiers. Ateliers, démonstrations et stands d'information. Ce samedi, les acteurs du régalien viennent à votre rencontre de 10h à 18h. Sébastien Houdaillé, le vice-président de Coulommiers Pays de Brie, en charge du contrat intercommunal de sécurité et de prévention de la délinquance.
1: La rencontre de la sécurité, c'est une première journée dédiée uniquement et seulement pour les enfants, en tout cas les CM2, qui vont appréhender justement l'arrivée au secondaire et surtout les bus. Donc là, on leur diligente tout un tas de petits gestes simples, mais il faut la prévention autour du bus, la sécurité, comment on évacue un bus, les angles morts. Et on en profite puisqu'ils sont tous là. 700 élèves accueillis quand même le vendredi. Et on en profite pour leur donner des petits cours sur la trottinette, comment on se comporte sur internet, comment on se comporte face à un massage cardiaque, comment on dispose un appareil de fumée. Bon, il y a plein de choses qui sont diligentées par les pompiers, la police et la gendarmerie ce jour-là. Et le deuxième jour, c'est tout public évidemment, et c'est vraiment l'occasion là, et j'invite vraiment tout le monde à venir nombreux sur la sucrerie, le foirail de Coulommiers, là où il y a la foire internationale au fromage. Il faut vraiment pas hésiter à venir pour saluer ces forces de l'ordre, ces pompiers. C'est le moment ou jamais de venir les regarder en action, parce qu'il y aura plein de manœuvres, et c'est le moment aussi d'échanger avec eux, puis de les remercier pour ce qu'ils font chaque jour pour nous.
0: Brigade équestre, sapeurs-pompiers, brigade cynophile et gendarmerie. Le temps des rencontres de la sécurité, tous les acteurs du régalien viennent échanger avec le public et montrer un petit aperçu de leur quotidien.
1: Il y a plein d'informations autour des rencontres de sécurité. Il y a tout un programme défini sur les différentes actions, que ce soit les attaques aux chiens, le psy, l'intervention des motards, la cavalerie. Il y a tout un tas de... Il y a des incarcérations, il y a l'extinction d'un feu. Il y a même les jeunes sapeurs-pompiers qui vont intervenir et nous faire une belle gerbe, normalement bleu, blanc, rouge, et tout ça en eau. Tout est nouveau à chaque fois, on se remet en question chaque année. Alors là, nous, voter peut-être cette année, c'est peut-être la date quand même, c'est important, ça me paraissait important pour les enfants de pouvoir les revoir avant la fin de l'année. Donc au lieu d'être en fin d'année, donc c'est-à-dire au mois de mai, là on va faire nos rencontres de la sécurité au mois d'octobre, et il y aura peut-être un petit QCM pour ces mêmes enfants dans la même classe, arrivés au mois de mai prochain, 2027, pour avoir un peu une restitution de ce dont ils se rappellent et pouvoir améliorer par la suite les autres années.
0: Alors vous l'aurez compris, ce samedi, la troisième édition des rencontres de la sécurité s'installe à la sucrerie de Coulommiers. Un événement immanquable pour les jeunes du territoire. Rendez-vous de 10h à 18h.

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0: Récemment élue, la nouvelle équipe municipale des Merinville fixe déjà sa priorité sur la sécurité. Arrivé au début du mois de septembre, le nouveau chef de la police municipale a déjà pris ses marques en ville. Aux côtés du maire adjoint à la sécurité, Guillaume Courtois.
1: La volonté politique, c'est une grosse proximité auprès des habitants, des commerçants, des bailleurs. Pour avoir des informations, c'est de la médiation. Médiation sur les différends qu'on peut voir, différents de voisinage, différents alors conjugaux, c'est peut-être pas nous, à nous de faire la médiation. C'est peut-être plutôt au travers social du commissariat. Mais une grosse présence et puis une présence dissuasive sur le terrain jusqu'à tard la nuit. Il y avait un besoin parce que les gens manifestaient le besoin d'avoir des policiers le soir. Il pouvait y avoir des tapages, des choses comme ça, avec des riverains qui appelaient la police mais pas de réponse. Là, ce qu'il faut, c'est qu'on puisse assurer une mission qui soit pérenne et avec des horaires où les gens peuvent compter sur nous jusqu'à tard la nuit. Donc la différence, c'est ça, c'est élargissement de la plage horaire, fidélisation des équipes, et puis voilà.
0: Doté d'une centaine de caméras de sécurité, de 14 agents et de 6 agents SVP, la commune des Merinville compte désormais un nouveau chef de la police municipale, Nicolas Ardouin.
1: Moi, il y a d'autres investissements prévus. Là, à l'heure actuelle, les caméras sont intramuros, je dirais, où elles permettent d'identifier les auteurs de crimes et délits. On a besoin de nouvelles technologies, de lecture automatique de plaques d'immatriculation, notamment aux entrées de la ville. Donc voilà, tout ça, on va s'y atteler avec Monsieur Ardouin, notre nouveau chef.
2: À mon parcours, j'ai beaucoup travaillé dans le 93, le trois quarts de ma carrière, et aujourd'hui, moi, je travaille en Seine-et-Marne, où je suis maintenant responsable de la police municipale des Merinville. Le processus est pas évident, il y a beaucoup d'administratifs à mettre en place, et surtout connaître son équipe et qu'il y ait une confiance instaurée entre les agents et le responsable de la police municipale. C'est très important. C'est un plaisir pour moi de travailler dans cette commune. Pour moi, c'est un grand confort de travailler avec Monsieur Guillaume Courtois parce qu'il est du métier, il comprend immédiatement mes demandes. J'ai pas besoin de m'étaler sur les choses, c'est les réactions directes. Ça, c'est une garantie. Je suis sûr que la municipalité va m'aider à avancer dans ce poste.
0: Depuis le mois de septembre, la commune des Merinville compte un nouveau chef de la police municipale, Nicolas Ardouin. Venant de Tournan-en-Brie, le nouveau chef affiche une priorité claire sur la sécurité, la proximité et la prévention.
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0: À Lizy-sur-Ourcq, un grand événement prépare son retour. Après des années d'absence, la traditionnelle foire d'automne s'installe sur le parvis de la Maison Rouge. Brocante, concerts et animations pour les petits et grands. Ce samedi, les Lyséens sont tous invités à vivre une journée festive, conviviale et familiale de 10h à 18h. Le maire, Cindy Moussy-Leguillou.
1: La foire d'automne a, dans mon souvenir, toujours existé, en tous les cas sur Lizy. Elle a réapparu dans sa version originale en 2018 pour redisparaître 2022, si je ne dis pas d'erreur. Et en fait, on sait que les Lyséens, ils sont très attachés. Ça a fait partie d'un point de notre programme, d'ailleurs. Donc c'est pour nous quelque chose de très naturel que de le remettre en place. C'est une animation et on sait qu'aujourd'hui, on a tous besoin d'animation. Et puis aussi, c'est avec une grande brocante et pareil, les gens aiment cet esprit brocante avec toutes les animations qu'on peut trouver autour. Cette année, on est sur la thématique du cirque parce que bien évidemment, Lizy respire Bouglione. On avait envie d'avoir ce petit clin d'œil pour la famille Bouglione, donc on est sur la thématique du cirque. On aura entre autres des clowns, bien évidemment, des sets également de musique. Tout un tas de choses qui va être autour de la thématique du cirque qui va être vraiment sympa. J'en dis pas trop parce que l'objectif, c'est que les gens viennent voir quand même. Mais il y a eu un gros travail de fait et ça s'annonce comme une très belle journée en espérant que le temps soit avec nous.
0: Pour cette nouvelle foire d'automne, une multitude de commerçants et d'artisans s'exposent à proximité de la Maison Rouge.
1: Dans l'esprit, c'est venir faire les artisans locaux et encore plus parce qu'on a des artisans qui vont être présents et qui ne sont pas forcément locaux. Mais c'est ça, c'est de venir un peu chiner, découvrir, faire des achats et profiter des spectacles aussi tout simplement. Parce qu'on a aussi une partie spectacle, déambulation. On est vraiment sur une journée où le cœur de ville vit. Et ça faisait longtemps. Alors il y a la foire d'automne, bien évidemment, qui est là. L'automne, c'est l'entrée dans une autre période de l'année qui s'annonce peut-être un petit peu plus grisâtre. Et le printemps, c'est l'entrée dans encore une autre période qui, elle, s'annonce plus ensoleillée, plus joyeuse. Et donc pour moi, c'est pas du non-sens. On va pas faire les quatre saisons. Mais je crois que c'est important de marquer deux temps forts dans l'année. C'est cette petite période où on sait tous, l'entrée dans l'automne est un peu difficile. Mais il faut l'égayer, cette entrée. Et puis il faut égayer notre commune, ramener un petit peu de baume au cœur à tout le monde parce que le contexte national, il n'est pas évident. Donc si à notre échelle communale, on peut donner du bonheur et de la gaieté aux Lyséens et à toutes les personnes, parce que tout le monde est bienvenu, bien évidemment, l'objectif sera relevé pour nous et on sera ravis.
0: Pour son grand retour à Lizy-sur-Ourcq, la foire d'automne s'installe sur le parvis de la Maison Rouge sur la thématique du cirque. Brocante, concerts et animations pour les petits et grands. Ce samedi, les Lyséens sont tous invités à vivre une journée festive, conviviale et familiale. Rendez-vous de 10h à 18h.

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0: les murs avec des animations dans la ville. Et comme je m'occupe aussi de l'événementiel aujourd'hui, on essaye aussi beaucoup de travailler l'événementiel et la culture ensemble, puisque faut aussi venir, ça anime aussi toute la ville, sachant que à Chessy on est un centre urbain qui est plutôt près du RER plus ici, donc il faut aussi trouver comment on allie les deux quartiers, tout en disant aussi qu'au centre urbain on a aussi un cinéma, donc deux salles de spectacle qui sont labellisées art et essai. On travaille beaucoup avec nos associations, donc on a deux associations au théâtre, on a l'école de musique qui travaille beaucoup avec nous aussi, une école de danse, et donc toutes nos associations viennent régulièrement, et on a réservé en fait au mois de juin la salle pour les associations, et on accueille aussi en résidence beaucoup d'artistes qui sont très contents de venir dans cette salle qui est souvent aussi bien accueillie par Jean-Marie.
1: En plein cœur de la ferme des Tournelles, c'est une salle équipée de 198 places qui ouvre ses portes aux spectateurs, un pôle culturel qui ne cesse de surprendre son public. Le programmateur Jean-Marie Gaulier.
2: On est sur vraiment de la découverte. On va chercher des artistes qu'on voit pas forcément tourner dans d'autres salles autour. C'est un choix, c'est une volonté. On a des artistes aussi, moi. Je sais que je programme certains artistes sur lesquels je mise un petit peu, hein, comme un producteur de musique miserait sur un jeune talent, en se disant, voilà, cette personne-là, cet artiste-là, ça risque d'aller plus loin après pour lui. C'est bien de pouvoir les faire découvrir au public ici à Chessy. Et le spectacle vivant, ça porte bien son nom, ça se vit. Voilà, c'est pas quelque chose qu'on regarde derrière un écran, donc voilà, c'est bien de pouvoir continuer à faire ça, quoi. Dans notre ouverture de saison, on est sur une pièce moderne, donc Comment je suis devenu stupide, c'est une pièce que j'étais voir à Paris dans un petit théâtre à Montmartre. Bah, j'ai vraiment adoré le concept, et je me suis dit, par contre, c'était une pièce, comme c'est du théâtre contemporain, l'idée de programmer cette pièce sur l'ouverture de saison, c'est on est sur une entrée libre, les gens ils viennent découvrir, comme je dis, les gens ne prennent pas de risques, ils viennent, et voilà, je suis convaincu qu'ils vont adorer, et du coup on est déjà complet, donc ça c'est plutôt une bonne nouvelle. C'est une pièce moderne, c'est vraiment du contemporain, on n'est pas dans un classique, voilà. Donc ça c'était pour démarrer la saison, c'est un choix. On a démarré la première ouverture de saison avec les associations, notamment un spectacle de danse de l'école de danse de Chessy, Art et Mouvement, qui est venu faire, ils sont venus faire ici le spectacle pour l'inauguration de cette salle. L'année dernière on a démarré avec un spectacle de théâtre et de danse mêlé, donc c'était 1, 2, 3 Gainsbourg, donc sur la vie de Gainsbourg, et cette année on est vraiment parti sur le théâtre pur, voilà. L'année prochaine on aura sûrement autre chose encore, c'est chaque année, l'idée c'est d'aller sur un thème précis.
1: À Chessy, la nouvelle saison culturelle de la Ferme des Tournelles s'ouvre sur une pièce de théâtre inédite, Comment je suis devenu stupide, une représentation gratuite pour les spectateurs qui affichent déjà complet. La saison culturelle de la Ferme des Tournelles est à découvrir de toute urgence.
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0: Baby Rexha, New Religion, et on met le cap sur la Seine-et-Marne, où le week-end prochain sera sportif et gourmand. Hein. La Ferté-sous-Jouarre accueille la Fertoise, c'est la 9e édition cette année au profit d'Octobre Rose. Le même jour, entre Nanteuil-les-Maux et Jouarre, la randonnée gourmande du chemin de Saint-Colomban, qui propose 26 km de marche ponctuée d'étapes gourmandes et d'animation. Hein. De quoi choisir votre dimanche sportif. Reportage tout de suite avec Fiona et puis French Food Family juste après avec la Ola du football sur Crazy Radio.
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3: Après plusieurs années d'échanges et un chantier d'ampleur, la commune de Villenoy a inauguré les portes de son pôle historique 3945, baptisé Espace François Davot. Situé dans les anciennes écuries de la sucrerie, le petit musée regroupe une multitude d'objets de collection. Un projet soutenu par la région Île-de-France. La conseillère Nathalie Tortra.
4: Monsieur Davot a mis 130 000 euros, la région a mis le reste. Et on a restauré en fait ce bâtiment. Il y a un petit musée à l'intérieur, il y a une projection de films qui a été fait avec justement le milieu scolaire, avec des associations. Ils ont refait des costumes. Et j'ai découvert pour la première fois cet abri iconique que je ne connaissais pas et qui est unique en France. C'est absolument génial. Et je suis ravie que la région Île-de-France ait contribué à faire classer ce monument unique en France. Voilà, cette ancienne écurie et cette ancienne sucrerie a été classé par la région en 2011. Le bâtiment a été classé en 2011 petit patrimoine d'intérêt régional, ce qui est le balbutiement avant le classement au titre de l'État, donc monument historique. Donc on espère que ce monument, qui est du 19e, soit rapidement classé au titre des monuments historiques parce que ça a une histoire et que notre pays a beaucoup d'histoire et je suis ravie aujourd'hui de ce qu'on en fait. Un engagement exemplaire de la part de Monsieur Davot, qui a glané en fait des tas d'objets, qui les a donnés en fait parce que ses recherches personnelle et qui a tout fait pour que en fait ce musée voit le jour avec une belle carte de 1946 et j'ai vu la carte de 1946 qui avec des cercles montre tous les endroits bombardés notamment sur la côte normande. Donc je vous invite à venir voir ce musée, à venir regarder le film et à aller visiter en fait cet abri iconique unique au monde parce que je suis très chauvine.
3: Inauguré dans le cadre des journées européennes du patrimoine, le pôle historique de Villenoy compte de nombreux objets de la collection de François Davot, un petit musée consacré à la Seconde Guerre mondiale et plus particulièrement à la défense passive. Le maire Emmanuel Hude.
5: Un dossier qui a commencé il y a très longtemps avec François Davot qui a mis les mains dans le cambouis depuis 2011 quand la mairie a racheté ses terres et qu'il a découvert cet abri conique antiaérien. C'était le début et aujourd'hui, je ne vais pas dire que c'est l'aboutissement puisqu'il y a encore beaucoup de choses à faire, mais en tout cas c'est une grosse étape de terminer avec cette inauguration. Les anciennes écuries qui ont été réhabilitées du coup en centre d'interprétation historique avec beaucoup d'objets et de documentation liée à la Seconde Guerre mondiale et encore plus précisément sur la défense passive puisque l'abri conique anti-aérien est ici justement dans le cadre de ces lois qu'il y avait à l'époque. On retrouve beaucoup d'objets, que ce soit des masques à gaz, un landau qui était équipé en cas d'attaque de l'ennemi, des attaques aériennes, le traité de Versailles, une carte aussi qui Michelin qui date avec tous les bombardements et toutes les villes de Normandie qui ont été attaquées pendant ce moment terrible qu'a vécu notre pays.
3: Reconnu comme patrimoine d'intérêt régional par la région Île-de-France, les anciennes écuries de la sucrerie accueillent désormais l'espace François Davot, un lieu chargé d'histoire qui préserve désormais notre devoir de mémoire.

L'indémodable Madonna d'Ansteria à l'instant sur Crazy Radio et direction Besançon pour un bon plan lecture. La foire aux livres de SOS Amitié qui se tient du vendredi 9, donc cette semaine, de vendredi à dimanche. Romans, ouvrages jeunesse et livres d'occasion seront proposés à petit prix pendant 3 jours pour une sortie culturelle, solidaire et familiale. Allez, Gaël, tout de suite avec John Bug sur Crazy Radio.

0: l'enfoiré associé à Gazo hein, sur ce titre et Sayan. Et sur le territoire de Belfort, le compte à rebours continue avant le salon du mariage de Belfort à Edmond Béliard. Ce sera ce week-end au Parc Expo, l'attraction d'Andenan. Futur marié, c'est le moment de préparer votre visite. Et reportage tout de suite sur la distribution des PC par la région Île-de-France, focus sur l'ANI et futur avec California Girl juste après ça sur Crazy Radio.
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3: Champs-sur-Marne, Lagny-sur-Marne ou même Séris. Comme tous les ans, les élus de la région Île-de-France distribuent des ordinateurs portables à tous les lycéens. La semaine dernière, c'est au lycée Van Dongen de Lagny-sur-Marne que la conseillère régionale Nathalie Tortra a retrouvé les élèves de seconde.
4: Comme tous les ans, nous distribuons les ordinateurs pour la région Île-de-France. Cette année, les ordinateurs sont vraiment plus perfectionnés que ceux que j'ai distribués jusqu'à présent. Des Chromebooks, alias Google, c'est des Asus. C'est vraiment un petit peu plus perfectionné. D'ailleurs, c'est normal. Les ordinateurs, ils sont tellement vite obsolètes que c'est important de se renouveler. Et là, cette année, donc plus de RAM, plus d'autonomie. Branché directement à la Wi-Fi. En fait, dès qu'ils ouvrent leur PC, ils sont connectés directement à la Wi-Fi. Et voilà, donc les élèves auront des facilités plus importantes pour pouvoir étudier et pouvoir avoir accès au monde extérieur, je dirais. Contrairement à ce qu'on pense, on pense tous que tout le monde connaît l'ordinateur, mais il y a beaucoup de lycéens qui n'ont pas d'ordinateur. Alors, téléphone portable, ils l'ont tous à peu près, mais ordinateur, ils n'ont pas tous un ordinateur, donc c'est important qu'ils aient tous la même égalité des chances pour lutter contre la fracture numérique. Et ces ordinateurs, ils valent plus de 800 euros, il faut quand même leur connaître, et il faut qu'ils le sachent, ces étudiants, parce que c'est pas un petit investissement, et il leur est donné pour la durée de leur scolarité, c'est-à-dire qu'ils apprennent en seconde, s'ils en prennent bien soin, ils vont aller jusqu'en terminale et après la terminale, il leur appartient. Donc c'est important qu'ils le gardent, ils en prennent soin.
3: Comme tous les ans, les classes se suivent pour récupérer les ordinateurs portables et échanger avec Nathalie Tortra, un moment instructif pour les jeunes.
4: Les trois quarts des personnes, il n'y a pas que les jeunes qui ne savent pas. En réalité, personne ne se pose la question. Quand on est à l'école primaire, à qui appartient le bâtiment ? C'est à la mairie. Quand on est au collège, personne ne voit que sur le fronton ou sur la devanture, il y a écrit 7-7. Donc ça appartient au département, que le personnel périscolaire et les dames de cantine ou les messieurs de cantine et les gens qui œuvrent sur le bâtiment, qui interviennent, qui changent les ampoules, etc. Ce sont du personnel qui appartiennent à la collectivité de référence, donc au département. Quand il s'agit d'un collège, quand il s'agit d'un lycée, les lycées appartiennent à la région, le bâtiment appartient à la région et donc en fait le personnel qui travaille appartient aussi à la région. Enfin, et là aussi on a fait un énorme progrès puisque la base aujourd'hui c'est assez facile d'utilisation. On peut gagner des places pour des concerts, pour des manifestations sportives, mais à la base, on peut se faire rembourser 100 euros sur son abonnement en début d'année, en fait, que ce soit un abonnement au sport ou un abonnement culturel. On peut se faire rembourser 100 euros sur la carte imaginaire ou sur la carte scolaire. On peut se faire rembourser 100 euros sur l'achat d'un vélo mécanique. Sur certaines conditions, il y a donc accessible par la base, on peut avoir 1000 euros sur un permis de conduire. C'est déjà en activité, mais sous certaines conditions. Et là, on était en train de voir, la région était en train de voir pour étendre un peu ce dispositif à d'autres personnes, d'autres jeunes publics. Donc il faut aller sur la base, il faut télécharger la base. C'est l'application des 15-25 ans et on peut gagner des places de concert et des places pour des manifestations sportives.
3: Depuis 2019, la région Île-de-France a distribué des millions d'ordinateurs portables, un outil qui accompagne les jeunes lycéens pour toute leur scolarité et qui leur permet d'étudier dans les mêmes conditions.

0: Philippines avec Cardio à l'instant sur Crazy Radio, la puissance musicale. Et à Disneyland Paris, direction le parc, hein, pour aller à la rencontre des méchants Disney en ce moment. Maléfique, le capitaine Crochet, la reine de cœur ou encore Jafar, hein, ils se prêtent au jeu des photos jusqu'au 1er novembre dans le cadre du festival Halloween Disney. Une occasion parfaite de se faire peur, hein, gentiment évidemment. Allez Flink avec Very Disco tout de suite, on s'écoute à mes côtés sur Crazy Radio.
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4: Cerise, Manilong, Gresbly ou même Bayeux-Romainvilliers. Comme tous les ans, le World Cleanup Day a mobilisé les 10 communes de Val d'Europe agglomération. Une journée qui s'est terminée au parc du château de Coupevray. Le président, Philippe Descroué.
5: C'est vrai que ça fait quelques années qu'on organise ça. C'était dans la continuité de ce qui avait été organisé au tout début à Manille. On fait ça d'une manière collective. On a essayé de mettre toutes les communes dedans. Parce que c'est ça qu'on a réussi à faire. Donc on a fédéré. Maintenant, donc, c'est sur l'ensemble des communes du Val d'Europe. Ça permet de sensibiliser, comme chaque année, ben, particulièrement les enfants. Hein, c'est un peu une des missions. Pour comptabiliser les mégots qui sont ramassés, les kilos et les tonnes au final de déchets. Donc ça permet aussi d'organiser un événement ici pour rassembler tout le monde. Et puis ils peuvent découvrir plein de choses sur justement qu'est-ce que c'est que l'écologie, la gestion des déchets, le fait de la complexité du truc, les mégots qui arrivent dans la mer. On a vu aussi le protoxyde d'azote avec les dégâts, ce qu'on retrouve de plus en plus de bouteilles à droite et à gauche. Donc c'est quelque chose d'intéressant, surtout pour, je dis toujours, la jeunesse, mais aussi les familles, voilà, pour éviter d'avoir le mauvais réflexe de mettre un cendrier en ouvrant la portière en ville ou de parfois de pas attendre les encombrants et de mettre ça dans la voirie. Ça arrive aussi parce qu'on ramasse des choses assez étonnantes. C'est que l'année dernière, on avait ramassé plus de 65 000 mégots. Donc cette année, on va voir si c'est toujours la même chose. Voilà, mais il y a toujours du succès, même si on ressent un petit peu que les gens baissent un petit peu les bras. Alors on essaye de remettre de l'énergie, de continuer à organiser tout ça.
4: Cette année encore, de nombreux partenaires du territoire se sont rassemblés au village du World Cleanup Day avec des ateliers et des animations ludiques.
5: Si on en apprend tous les jours, on a vu pas mal de choses. Ils présentaient des œufs de requin, des œufs de raie, etc. C'est aussi en même temps pour un environnement découvert, parce que c'est la gestion des déchets, mais aussi expliquer un petit peu ce que chacun fait, ce qui est normal. Mais après, ce qu'on a retenu, oui, alors protoxyde d'azote, oui, on en parle parce que c'est un fléau national, mais quand Véronique parlait de ramasser les bouteilles, bon, vous savez que c'est des choses qui sont interdites en termes de consommation, mais parfois on en trouve sur la voie publique et c'est vrai que les gens, il faut pas qu'ils aient le réflexe de les mettre dans leur poubelle. On a vu aussi avec le médecin de l'hôpital les dégâts que ça génère et donc c'est toujours un message qui est assez important. Ça peut, là, on va parler des déchets, mais qui amènent à la santé publique et les déchets qui sont provoqués par des consommations en particulier aujourd'hui. Il y avait eu le cas à une époque quand c'était des seringues, ce genre de choses qu'il fallait aussi traiter d'une certaine manière. Mais sinon, voilà, on apprend aussi beaucoup, beaucoup de choses. Nous, c'est vrai qu'on est au cœur de ce truc-là depuis des années, donc on a, disons, une connaissance peut-être un peu plus pointue que les autres. On nous a posé des questions sur les poules, combien de temps vivent les poules, pourquoi le jaune de la poule est jaune ou pâle ou pas. Si c'est des œufs en batterie, bah, c'est très pâle, et si c'est des œufs qui sont de bonne qualité fermiers, bah, ils vont plutôt très jaunes. Mais ça, on le connaissait un peu. Quand on fait de la crème anglaise, on sait très bien que les œufs fermiers permettent de faire des choses meilleures. Puis de savoir que c'était à cause de l'alimentation. Bon, voilà, c'est des petites choses comme ça, mais donc, vous voyez, ça va au-delà des déchets. C'est aussi un environnement comme un petit village où les enfants peuvent faire tout le tour, parce que c'est l'objectif. On avait une maman devant nous qui nous précédait à chaque fois, on dit encore vous, et qui a fait tous les stands avec ses trois enfants, et c'est génial, et c'est ce qui fait un peu l'attrait de ce type d'événement.
4: Cette année encore, ce sont des centaines de Valeurs européens qui se sont mobilisés pour participer au World Cleanup Day. Une journée de sensibilisation pour rappeler que chaque geste compte.

Eva avec Jazz à l'instant sur Crazy Radio. Et la faux pas de bol du jour, elle vient du Doubs. Hein, ça s'est passé fin mai à Rougemont. Des gendarmes qui ont tenté de contrôler un cyclomoteur dépourvu de plaque avant. Et le temps d'un demi-tour, le véhicule a pris la fuite. Non, c'est pas de bol, mais il a été quand même rattrapé plusieurs kilomètres plus loin. Et oui, le passager n'a pas échappé à une amende, mais juste pour non-port de gants. Voilà, toute cette course-poursuite pour ça, finalement, est-ce que ça valait le coup? Allez, Jungle-y avec Madame tout de suite sur Crazy Radio.

0: Gambi, Maniana, à l'instant sur Crazy Radio et en Franche-Comté, c'est aussi la saison du Mont d'Or. Hein. Elle a été lancée il y a un moment déjà maintenant, c'était le 10 septembre pour la saison 2026-2027. Et c'est un fromage AOP au parfum de sapin qui fait son retour sur les tables du Haut-Doubs jusqu'au printemps prochain. Voilà l'occasion de ressortir la fameuse boîte chaude. Hein. Allez, reportage de Fiona tout de suite, direction Séris en région parisienne. Et Félix Jane avec Bang Bang juste après sur Crazy Radio.
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4: Comme tous les ans, la ferme des communes de Séris a lancé sa saison culturelle avec un spectacle inédit, Victor Hugo Hatt. Devant une salle comble, l'artiste Bart a fait un carton plein. Une soirée de présentation de saison mémorable pour les Sérisiens et la salle de la ferme des communes qui affichait déjà complète sur de nombreuses dates. Le maire, Philippe Descrouet.
5: Il y a une programmation comme chaque fois éclectique. Cette année, on a rajouté du chant lyrique donc avec une association Val Européenne qu'on aime beaucoup. L'ouverture qu'on a fait ce soir avec un artiste exceptionnel qui, le rap, c'est vrai qu'on ne pensait pas que ça pouvait plaire aux aînés. Et effectivement, donc, c'était la vie de Victor Hugo, rappé, chanté avec un artiste exceptionnel. Ça a vraiment beaucoup plu. On est ravis parce que ça permet de faire ce qu'on défend ici, c'est le lien intergénérationnel. Et alors, non seulement les gens prennent déjà leur place, mais pour beaucoup de spectacles, c'est déjà complet. C'est le succès. C'est vrai qu'on a un programmateur qui fait un formidable travail avec nous, des équipes qui accompagnent, parce qu'au-delà de la programmation, quand les artistes viennent, il faut les accueillir avec, disons, de l'envie, avec de la passion et tout. C'est du technicien jusqu'aux gens de l'accueil. Tout le monde ici est extraordinaire. Donc on peut les remercier parce qu'on leur doit aussi ce qui se passe, cette âme qui existe dans cette salle. Je crois que un petit peu comme ce qu'on essaye de porter sur Séris, c'est donner une âme à tout ce qu'on fait. Et ici, il y a une âme, je vous dis, de sympathie, de convivialité, où il y a les élus accessibles, mais le personnel, les artistes, ils viennent échanger après. On essaye de faire en sorte de choisir aussi des gens qui n'étaient pas forcément connus au moment où on les a choisis, mais on leur donne leur chance. Et comme on a aussi des gens extrêmement connus, que tout le monde voit à la télé ou sur des affiches parisiennes. Et vraiment, c'est notre fierté, quoi. Et en même temps, on représente un peu aussi l'image du Val d'Europe avec un territoire à la fois divers et varié, qui est, je vous rappelle, la première destination touristique d'Europe. Mais tous les gens que vous voyez n'ont rien à voir avec le tourisme, mais il y a quand même une vie extraordinaire au sein de nos 10 communes du Val d'Europe avec énormément d'événements, dont cette salle. Hein. On a aussi la salle de Bailly qui fait un gros boulot à Couvray. On est vraiment heureux de ça. Il y a une grande pluralité, une grande qualité.
4: La saison culturelle de la ferme des communes se poursuit à Séris. Après avoir accueilli Bart et Marine Leonardi, les équipes se préparent à recevoir une pièce de théâtre, Ma famille en or. Rendez-vous ce samedi à 21h.

0: Miley Cyrus avec Easy Lover à l'instant sur Crazy Radio. Et le truc qui s'est vraiment passé, pourquoi ? Parce que c'est dans le Guinness des records. Hein. Voici Norbert, c'est un petit cochon, je vous le présente. Voilà. Il s'est taillé une place dans le livre grâce à ses talents de skateboarder. Et oui, il détient le record du monde de vitesse sur 10 mètres en poussant une planche à roulettes avalée en un peu plus de 11 secondes. Voilà, de quoi faire rougir certains humains. Et oui, allez, Rochi tout de suite avec Sans Effet sur Crazy Radio. Avant ça, c'est reportage.
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3: En Seine-et-Marne, les quatre coins du territoire s'engagent pour une cause importante, une cause nationale qui est Octobre Rose. Et du côté de Marne-et-Gondoire, la commune de Jossigny s'engage grâce au comité des fêtes Joss en Fête, en partenariat évidemment avec la collectivité, avec le GEF, et tout ça au profit de la Ligue contre le cancer. Je suis en compagnie du maire, Patrick Maillard. Patrick Maillard, on est sur une toute première édition ici à Jossigny. C'était important justement pour la ville de s'engager.
4: Oui, c'était important déjà parce qu'on a un comité des fait hyper dynamique et donc satisfaire en fait cette envie là autour de la santé. Bien évidemment on a l'hôpital de Jossigny et donc on est à proximité, et mobiliser en fait les soignants pour cet événement là était aussi une gageure qu'on a réussi à réaliser. Et en tous les cas, je pense qu'on attend du public justement pour le dépistage du cancer.
3: Et c'est vrai que sur tout le territoire, on a beaucoup de marches, beaucoup de courses, on a beaucoup d'événements un peu sportifs. Et ici à Jossigny, on prend soin de vous. Voilà, je pense qu'il n'y a pas meilleure définition de l'événement. Jossigny se met en rose, ce sera ce samedi, de 14h à 18h au niveau de la Grange. L'entrée est libre, évidemment, pour tout le monde qui souhaite justement participer, avec pas mal d'ateliers, un espace d'apprentissage aussi à l'autopalpation pour justement acquérir un petit peu ces bons gestes. Et puis une soirée solidaire, j'en dis pas plus. Je suis en compagnie de Camille Ezine, qui est donc membre de Joss en Fête, le comité des fêtes, et donc à l'origine de cette initiative Octobre Rose à Jossigny. Alors déjà, pour nous expliquer le début de cette histoire, comment est née justement l'initiative ?
5: Il y a une habitante qui est venue me voir, qui confectionne des cœurs que l'on donne ensuite aux personnes qui ont été opérées du cancer du sein, et qui m'a dit que ça serait très vraiment sympa de continuer, de faire justement peut-être quelque chose par rapport à Octobre Rose. Et là, donc, je me suis dit qu'effectivement, c'était l'occasion de partir de ça, peut-être pour justement sensibiliser les gens, les habitants de Jossigny, par rapport au cancer du sein, là, en l'occurrence par rapport à Octobre Rose. Par ma profession, je me suis rendu compte qu'énormément de femmes ne savaient pas faire l'autopalpation. Et malheureusement, le fait de ne pas diagnostiquer à temps, on pouvait arriver à des stades avancés. Alors que apprendre à faire l'autopalpation, c'est des gestes qui sont au final assez simples. Grâce au buste qui sera présent, les femmes pourront vraiment apprendre et échanger avec les infirmières, avec aussi des médecins, des kinés, pour vraiment avoir les gestes qui peuvent sauver.
3: Et puis beaucoup de professionnels quand même qui seront sur place toute cet après-midi-là, ce samedi, donc de 14h à 18h. Je le disais, un espace d'apprentissage à l'autopalpation, un atelier de confection de coussins cœur aussi, voilà, pour soulager les femmes qui viennent tout juste d'être opérées. Et donc beaucoup de professionnels de santé qui seront sur place, juste pour nous expliquer, nous donner quelques noms, pour mener aussi des ateliers au bénéfice des habitants de Jossigny, mais pas que, parce que il y en a qui vont pouvoir évidemment en profiter gratuitement et en venant de beaucoup plus loin.
5: Donc nous avons la chance déjà d'avoir le docteur Waffo ainsi que les infirmières de sénologie qui travaillent donc directement à l'hôpital de Jossigny, au GEF. Donc ils vont faire vraiment la partie médicale d'autopalpation. Et il y a aussi une kiné qui fait partie du réseau RKS, qui est donc vraiment le réseau spécialisé dans le cancer du sein, et qui va vraiment expliquer l'intérêt de la kiné en pré et en post-chirurgie, et également comment bouger son corps, des exercices un petit peu pour aider justement avant la chirurgie, après la chirurgie, tout ce que les patientes peuvent faire et peuvent aider. Il y aura également un atelier de sophrologie animé par Caroline Margeau pour donc un peu se détendre, la respiration pour aider. Il y aura aussi un massage bien-être animé par Valérie Note. Là, c'est en continu, donc les gens pourront venir sur son stand et avoir un petit massage environ 30 minutes pour avoir vraiment être relaxé suite à toutes les émotions qui peuvent nous traverser lors de cette journée. Il y aura aussi un yoga qui sera animé par Flore Caillé. Il y a un atelier à 16h et un autre à 17h30. Donc un petit atelier qui va durer également une trentaine de minutes. Là également, c'est un peu pour apprendre à, même si voilà, on est atteinte d'une maladie ou après en chirurgie et qu'on est, bah, forcément il y a beaucoup de douleurs, on peut quand même se mobiliser et voir des gestes qui peuvent faire du bien au quotidien et être en forme. Et également, donc là ça a déjà été dit, donc l'atelier couture coup 5 heures, là ça sera en continu sur un stand où donc des couturières attendent les gens pour confectionner ces coussins qui ensuite seront donner aux différentes patientes.
3: En tout cas, si vous avez des interrogations, des questions à poser, justement, ce sera le moment de venir à Jocigny Semé en Rose pour justement profiter de la présence de tous ces professionnels de santé qui justement viennent à Jocigny, donnent de leur temps. Donc, je le rappelle, ce samedi de 14h à 18h au niveau de la Grange et puis ensuite une soirée païa. Voilà, tous ensemble pour évidemment profiter d'un moment de convivialité avec un beau spectacle de magie. Un moment à vivre en famille et entre amis à Jocigny. Merci à tous les deux et vive Octobre Rose.
4: Vive Octobre Rose.
3: Merci.

Alicia Prey à l'instant sur Crazy Radio. Et bon plan pour le week-end prochain, bah oui, sur le territoire de Belfort. Le 11 octobre, direction la salle des fêtes de Belfort pour le 46e salon des collectionneurs, cartes postales, monnaie et objets rares, hein, à temps de l'échineur Zara Larsson avec Crush tout de suite sur Crazy Radio.

0: Crazy Radio, la puissance musicale, merci d'être avec nous hein, dans le Nord Seine-et-Marne, en Franche-Comté. Et on résume l'émission vite fait, hein, la saison culturelle bat son plein à Melun. Le Mont d'Or fait son retour en Franche-Comté. Et le week-end prochain s'annonce chargé à Belfort hein, entre mariage et collection. On se dit à demain nous, et puis à partir de 17h, et sinon bah, je vous souhaite une bonne soirée sur Crazy Radio. Et avant de se quitter, reportage de Fiona tout de suite, et Lola Young derrière avec Dealer sur Crazy Radio.
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3: Dans le cadre de la politique jeunesse portée par la commune de Bailly-Romainvilliers, le petit génie Jungly a enflammé la scène de la ferme Corsange, un showcase exceptionnel qui a démarré avec de nombreux talents locaux comme Nos Rêves. Une soirée inoubliable pour les jeunes Romains Villersois qui s'est clôturée autour d'une séance de dédicace avec l'artiste Jungly.
4: Franchement, c'était incroyable, j'ai kiffé, j'ai beaucoup aimé, j'ai vraiment beaucoup aimé, c'était lourd. C'est un plaisir de se dire qu'en fait, il y a une communauté vraiment, vraiment, vraiment forte et très solide derrière cette petite ville. Et moi, ça m'a fait chaud au cœur, franchement, j'ai kiffé être là ce soir. Je trouve que c'est une ville très belle et très calme avec une jeunesse très, très prometteuse. Donc oui, j'aime beaucoup cette ville. La seule chose que je peux leur dire, et c'est de croire en eux, c'est de croire en eux parce que c'est très important, c'est vraiment ça mon slogan depuis que j'ai commencé la musique, c'est croyez en vous, c'est très important. Je dirais pas que je suis un exemple, mais quand on est connu un peu, on a de l'influence et je pense qu'il faut l'utiliser à bon escient. Donc ouais, pour les jeunes, c'est important que je sois un peu une lumière à suivre, entre guillemets, si je puis dire. Parce qu'en vrai, quand on retrace mon histoire, je viens de rien et très jeune, j'arrive à atteindre mes objectifs. Donc ouais, je suis très content et j'aimerais bien leur montrer cet exemple-là. On part sur une fois par an peut-être, une fois par an, ça peut être un délire, ça peut être le rendez-vous de l'année, le truc à ne pas rater. À Bailly-Romainvilliers, pourquoi pas.
3: Présente dans la salle, Anne Gorzik a redécouvert la salle de la ferme Corsange sous un nouveau jour.
5: Je n'ai pas souvenir d'avoir vu la ferme Corsange comme ça, un public enflammé, une vedette exceptionnelle, une jeune vedette qui est venue là parce que elle avait envie de partager, Jungly avait envie de partager quelque chose avec les jeunes de Bailly qui connaissent par cœur toutes ses chansons et ses tubes. Il nous a fait un show extraordinaire, un public qui était debout en permanence du début jusqu'à la fin du concert, qui a chanté, il le disait lui-même, Jungly, on était en famille. On était dans la bienveillance, on était ensemble et c'était vraiment un moment de communion avec le public. Beaucoup de jeunes, de très jeunes, qui ont vécu pour certains d'entre eux leur premier concert et on est très fiers que ce soit à Bailly-Romainvilliers. Et puis en même temps des messages qu'il a donnés. C'est un garçon qui a à peine 18 ans, qui a passé son bac parce que oui, c'est un chanteur, oui, c'est une star. Il fait des concerts dans des salles 10 fois plus grandes que la ferme Corsange, mais il s'est accroché, il a passé son bac. Maintenant, il va poursuivre ses aventures musicales et il nous a vraiment fait l'honneur et la gentillesse de venir à la ferme Corsange. C'est une date qui va marquer l'histoire de cette salle et les spectateurs qui étaient là. Beaucoup d'humilité, beaucoup de gentillesse, beaucoup de proximité aussi avec le public. À venir voir les jeunes, à faire monter deux jeunes sur scène pour qu'elles chantent avec lui. C'était un très très joli moment. Les porteurs de belles valeurs, de communion, de famille, d'entraide, de bienveillance, de partage. Il a beaucoup parlé de partage, donc il avait toute sa place sur la scène de la ferme Corsange.
3: Le temps d'une soirée exceptionnelle, la salle de la ferme Corsange s'est transformée en l'Accor Arena de Bercy. Face à une salle comble, l'artiste Jungly a chanté ses plus grands titres et passé un message important aux jeunes, croire en ses rêves. Le premier concert à Bailly d'une longue série.

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